0: La première chose qui te saute aux yeux, les briques, c'est les briques rouges.
1: Ouais.
0: Et le rouge, c'est la couleur de quoi? Le rouge, c'est la couleur du sang, le rouge, c'est la couleur des Indiens, c'est la couleur de la violence. Mmh. Hein? Alors que le fléau de notre société, et tout le monde s'accorde à le dire, est la violence, ils vont te foutre des briques rouges. Mais le rouge, c'est aussi la couleur du vin, mon vieux.
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3: Drouguise Radio, il est 7h, j'espère que le réveil fut bon. Aujourd'hui, une matinale 100% oeil française ou francophone. On débute avec la commune des Lillois de Kronstadt, extrait de la compilation Oil Album Volume 2, sorti chez UVPR. Il y a pire comme réveil, non ?

Après Constat, on est parti à Lyon avec Root Guns et le magnifique Moi, ma haine et cette putain de oi. De la putain de oi, encore tout de suite avec Massilia Attack, le pseudo-groupe marseillais avec leur morceau Bonne Mère. Il est 7h06 à l'horloge de ta Drugiz Radio. Courage à tous ceux qui partent au taf. Bonne nuit à ceux qui se couchent. C'est la matinale de Drugiz Radio avec De Warlin pour une heure de oi française. 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

Oh, toujours des frissons sur ce morceau. Il est 7h13 sur Droogies Radio. Un petit Janitors maintenant, QV 2020, avec leur morceau Backstreet DT. Vous écoutez toujours Droogies Radio. Bon courage si vous allez au boulot.

Bon, j'étais pas trop en forme, mais là, ça commence à aller mieux. Je vous propose maintenant Béton Armé, au bord du gouffre, suivi des excellentissimes Bromures et leur morceau, tu sais. Droogies Radio, il est 7h15.

Voilà, on vient de se faire les Québécois de béton armé avec leur morceau Au bord du gouffre, suivi de Bromure et leur Tucé. Je pouvais pas faire cette 100% oi française ou en français sans passer mon groupe favori, Bombardier, avec leur morceau Camarade. Puis ce sera suivi du groupe lillois Larsin. Mauvaise habitude, c'est le morceau que je vous ai sélectionné. Puis on retournera à Paris avec les Rookies de Fracture et leur morceau éponyme. Rookies Radio, il est 7h22, c'est toujours la matinale, c'est toujours de Warren. Maintenant, je me tais et je vous laisse apprécier Bombardier, Camarade, extrait de leur album Souviens-toi. Il est pourquoi suivre la scène texte.

Merci Fracture. 7h31 sur Droogies Radio. On reste à Paris avec Street Kids, un groupe que j'ai eu la chance de voir deux fois seulement. Un groupe qui me manque pas mal, le groupe de mon pote Semtex. Je vous propose d'écouter Avec Eux, sorti sur un disque qui n'est jamais sorti. Puis on écoutera la reprise de RAS, Dernière Chance par les Tekels.

on repart au Québec, à Montréal, avec force majeure, l'appât du gain. Pourquoi on va bosser d'après toi? Puis ce sera Plastic Gangsters, Orage d'acier.

On va rester dans le classique avec un petit Herbert à IFR. I don't give a fuck what you think about me, qui disaient les copains. Puis, ça sera des Français, mais qui chantent en anglais, The Headliners, You've Never Done Anything. C'est toujours Droogies Radio, c'est toujours la matinale avec De Warlin, et il est 7h43.

Allez, on reste dans le champ en anglais. Pas de la Hoy pour le coup, mais de la sublime power pop de The Gift et leur tube Emily. Vous risquez d'avoir le morceau en tête une partie de la matinée. Désolé.

7h54 sur Droogies Radio, ça sent cruellement la fin de cette matinale. Je vous dis à demain pour un nouveau 7 à 8 qui risque d'être pire que celui d'aujourd'hui. On termine avec Lions Law demain.

0: Et ouais, demain sera pire, c'est un fait. N'oubliez pas de sortir couvert en tout cas, mes drouguises. Bon, j'ai encore un peu le temps pour vous caler un petit dernier. Saint-Georges B, pourquoi t'es faf? Il est 7h57, c'était De Warlin pour la matinale de Drouguise Radio. Je vous souhaite à toutes et à tous une excellente journée à l'écoute des programmes de ta Drouguise Radio. 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
1: Salut les Droogs, c'est De Warlin. Nouveau top 5 avec 5 nouveaux morceaux sortis il y a peu ou qui sortiront en cette fin d'année 2021. Autant dire que cette fin d'année sera moins oeil brut de décoffrage, mais plutôt oeil dans les influences. On commence avec un groupe russe qui vient de Saint-Pétersbourg, Smirch. Je les ai connus grâce à la compilation Hommage à Camera Silence, sur laquelle ils avaient repris 2 morceaux. Ils reviennent avec 2 nouveaux morceaux sur un 7 pouces qu'ils partagent avec Ultra Radia. Split que vous pourrez vous procurer dans les bacs de Primator Crew. Smirch, c'est aussi un album et une démo, tous deux sortis en 2019. Je vous propose le morceau Nie Toze Strashmo, qui signifie Moi aussi j'ai peur. Ambiance post-punk à grosse voix, eux se définissent comme post-oi, je vous laisse juger. Tout de suite, Smirch sur Droogies Radio.

0: On va passer maintenant à un groupe avec des membres de Chubby and the Gang, Career Suicide, The Chisel, Asphalt et Rix. Boss, qui reviennent avec un nouveau single sur Static Shock Records. Ça sort le 3 décembre 2021, mais un morceau est d'ores et déjà en écoute. On vous le propose de suite, il s'appelle Kashemin.
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On vient d'écouter Boss, dans lequel on retrouve Charlie Manning Walker et Nico Sarnella de The Chisel. Et ben les Ciseaux à bois vont sortir le 26 novembre 2021 leur premier album après 3 EP. Il s'appellera Retaliation et comportera 14 titres. Ça sortira sur La Vida es un Mus. Deux morceaux promo ont déjà été clippés. Je vous propose d'écouter le morceau So Do I qui occupe la quatrième piste de cet album. The Chisel, So Do I, sur Droogies Radio, la voix de la Hoye.

On continue ce petit tour des nouveautés avec la première prod d'un nouveau label nantais, proche du VPR, distribué par UVPR, mais c'est pas UVPR, c'est AU Vinyl qui propose ici le premier album des Irlandais de Grit. Le groupe vient de Dublin, il est composé de Sean et Eric aux guitares, Birneos à la basse, John à la batterie et Clodagh au chant. Chant féminin, car pas évident à l'évocation du prénom. On n'avait pas eu de nouvelles depuis 2017, année où ils ont sorti 2-7 pouces. Seul groupe que j'ai raté au week-end à Montaigu en 2018. J'espère pouvoir me rattraper en 2022. En attendant, je vous propose d'écouter le morceau Go Out, extrait de ce nouvel album sorti le 5 novembre 2021 sur AU Vinyl. Grit sur Droogies Radio.

C'était Grit sur Broogies Radio avec le morceau Go Out. On va terminer avec un groupe de Metz, un duo en composition, un quatuor sur scène. Ce groupe s'appelle Oi Boys et n'a rien à voir avec un boys band de la Oi. Eux, ils tapent plutôt dans le post-punk déprimant. Si j'avais pas su que le groupe venait de Metz, je l'aurais taxé de Lillois à coup sûr. Comme quoi. Leur album a fait couler pas mal d'encre, en réunit beaucoup, mais a quand même ses haters. Moi, je le fais tourner au moins deux fois par jour en ce moment. C'est sorti aussi au format cassette sur le label lillois, tiens donc, Dirty Slap Records. On écoute La Liste et je vous dis à très bientôt pour de nouveaux top 5. C'était De Warlin pour Broogies Radio. Oi Boys, La Liste, Oi.

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1: On a reçu un mail de Hanovre en Allemagne de la part de Kirsten, la chanteuse du groupe Tankshot, un groupe de punk rock allemand, donc au chant féminin, un peu à la Deadline. Bon, ça me rappelle ça, mais bon, ça va vous rappeler d'autres groupes, évidemment. Ils ont sorti un deuxième album qui s'intitule Psychoman. C'est sorti le 2 juillet 2021 sur Layton Records, Liberty of Death et Kids Union en LP et CD. Ils ont quelques clips sur YouTube et moi j'ai choisi de passer le titre Broken Heart. Alors on va écouter ça tout de suite. C'est Tankshot, Broken Heart sur Droogies Radio.

David Rocksteady veut écouter Camera Silence. Eh ben allez, écoutons Camera Silence, David. Écoutons Une pensée pour Gilles.

0: c'est vrai. Et alors ils ont dit qu'il y avait une communauté hippie. 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
0: 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C'est très bien de tuer les hippies.
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3: Salut à tous, c'est Wati, on se retrouve pour une nouvelle exclusivité sur Droogies Radio. Il s'agit de la compilation A Volta ao Mundo em 80 Minutos, le volume 2. Le volume 1 avait été sorti dans les années 90 par le label brésilien Rotten Records, et plus de 30 ans plus tard, ils sont de retour avec un volume 2. Ils ont eu la gentillesse de nous envoyer trois de leurs exclusivités présentes sur cette compilation, à savoir Comintern Sect, Sindicato Oi et Horda. On va écouter le titre de Sindicato Oi, un groupe qui nous vient de Sao Paulo au Brésil, Jogo Injusto.

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0: Top. Groupe de punk, Oi, formé à Paris en 2019. Je suis influencé par des groupes tels que Criminal Damage, Blitz ou encore The Cult. Mes paroles sont en général pas très optimistes. J'ai sorti le 13 mars 2020 un premier EP intitulé Plantella sur le label bordelais Chrome Records. Je vais sortir le 21 mai 2022 un nouvel EP 3 titres sur le label nantais Une vie pour rien vinyle. Je suis composé de Guillaume Auchan, Félix à la guitare, Noé à la basse et Thomas Troisbière à la batterie. Je suis...
1: Récidive.
0: Récidive, c'est ça, bravo Jean-Louis. Eh ben on va écouter le morceau Crève en exclusivité pour Droogies Radio. Merci.
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0: Bonjour à tous et à toutes.
1: Salut tout le monde.
2: Salut tout le monde.
0: Alors, on s'est octroyé quelques petites vacances là dernièrement, mais on est de retour le dimanche midi avec un plat bien en sauce aujourd'hui et en sauce française avec un invité, le chef.
2: Oui, monsieur.
0: Chef Alexis.
1: Alexis, gonna make it.
2: Yes, lui-même.
1: Qui est avec nous ce midi pour parler de quoi, Alexis ?
2: Aujourd'hui, on va vous parler de quelque chose d'assez rare en France. C'est le hardcore à la sauce française. Le hardcore straight edge, monsieur.
1: Et voilà, parce que pour vous raconter la petite histoire, ça fait 12 ou 13 ans qu'on habite à Nantes avec Carotte, où il y a une grosse scène hardcore. On n'y comprend toujours rien. Je suis toujours pas capable de faire la différence entre du beatdown, du youth crew, du hardcore metal. Et donc, on a besoin de quelques leçons de rattrapage. On a convoqué professeur Eric pour ça, mais ça va, il met un petit peu de temps à venir de sa montagne, à Bouguenay. Donc, du coup, en attendant le professeur Eric, on va faire une petite session express dans le hardcore straight edge des années 80, 90, 2000, 2010, un peu...
2: 90 jusqu'à 2000, fin 2000, 2010.
1: Donc, sans refaire toute l'histoire et reprendre tout depuis le début, Alexis, est-ce qu'on peut dire pourquoi tu t'appelles Gonna Make It ?
2: Pourquoi je m'appelle Gonna Make It ? Bonne question. Il fut un temps où
1: Parce que personne chez nous t'a jamais appelé Gonna Make It, en fait, ici à Nantes.
2: Oui, mais c'est...
1: C'était dans une époque révolue, dans une
2: c'est
1: autre
2: une
1: vie.
2: Époque
1: quoi.
2: Révolue, une époque rennaise, hein, pour ceux qui ne le savent pas. Donc moi, je suis de Rennes à la base. Et je suis stratège depuis quand déjà ? 98, je crois. Et donc à cette époque-là, j'avais commencé un fanzine. Et un fanzine, j'ai fait 4 numéros. Qui s'appelait Gonna Make It, principalement orienté hardcore, mais punk aussi, hein, toute ma passion musicale, mais surtout aussi avec une sensibilité straight edge. D'où ce surnom.
1: Ok, et du coup, on va revenir un petit peu à comment c'est arrivé le hardcore à la sauce française, le hardcore straight edge à la sauce française.
2: Le hardcore, déjà. Là, en France, on a toujours été un peu le parent pauvre du hardcore mondial. Je dirais que les premiers groupes vraiment de hardcore en France, c'est quand c'est fin. C'est plutôt 95, 14, 15, avec certains groupes que tout le monde connaît, comme les Kickback, qu'on ne cite plus. Hein. Mais par contre, tout ce qui est vraiment straight edge, c'est arrivé vachement plus tard. On est plutôt en 96. Oui, c'est ça, 96, 15-16.
1: Attends, c'est pas vachement plus tard, 95-16 par rapport à 95. Tu nous as dit que le hardcore, c'était arrivé en 95 en France.
2: C'est pas tout à fait ça. Les premiers groupes vraiment qui ont commencé à émerger au niveau mondial, à être connus, c'est plutôt ces années-là. Mais je pense qu'il y a eu des groupes avant, même les Fleetox ou entre autres,
1: Amatos.
2: En fait, la limite était assez obscure. En plus, la scène vraiment en tant que telle a commencé à s'organiser vers ces années-là. Parce qu'à l'époque, quand il y avait des groupes, des concerts de hardcore, tu avais des métalleux, des thrashers, enfin, il y avait tout. Il y avait tout, il n'y avait pas vraiment de scène hardcore. La scène hardcore va commencer vers des années 95, avec des grosses scènes, des gros spots qui étaient Rennes, Nantes et Paris, principalement. Et puis ça va se développer par la suite. Donc la partie straight va arriver vraiment, je dis 96, 17. Comme on va le voir tout à l'heure, il y a quelques groupes de l'époque, mais ça reste quand même assez anecdotique par rapport à une scène mondiale où même des pays comme le Brésil, la Pologne, l'Allemagne, ça a explosé pas mal de pays asiatiques. Mais en France, on a toujours été un peu... En même temps, c'est normal, le pays de... Du vin, le pays de la bonne bouffe. Moi, en tant que Rennais, je me sentais un peu seul dans cette scène. Enfin, on doit être deux ou trois maximum à tout casser. Voilà, donc ça, on a toujours été un peu les parents pauvres de la scène hardcore mondiale. D'ailleurs, ça l'est toujours aujourd'hui. Hein. Il n'y a qu'à voir les grosses têtes d'affiche quand ils tournent. De temps en temps, ils s'arrêtent à Paris ou à Lyon, mais voilà, ça reste anecdotique. Je pense qu'on a encore des choses à prouver, alors qu'il y a des scènes émergentes comme bon, le Brésil, pour ne pas les citer, l'Argentine, qui ont toujours pondu des groupes, pas mal de groupes qui sont vachement intéressants. Ils sont toujours à la recherche de nouveautés. Nous, on est un peu les vieux papas, quoi.
1: Ok. Et au niveau stratège, tu parles de 96 à peu près. Aux États-Unis, il y avait déjà des groupes stratège à cette époque-là depuis un moment, quoi.
2: Aux
1: En fait, le mouvement
2: États-Unis,
1: stratège est arrivé au début des années 80.
2: c'est ça,
1: Minor
2: les
1: Threat.
2: premiers groupes, Minor Threat, c'est années 80. Il y a eu le revival 88 avec les Youth of Today, Bolt, Judge et compagnie. Ça, c'est plutôt fin 80. Il y a une troisième vague avec les Ten Year Fight, In My Eyes, vers Boston. Ça, c'était année 2000. Et puis, il y a à nouveau, enfin, aux États-Unis, en fait, j'ai l'impression que tous les 10 ans, il y a un nouveau truc. Mais en tout cas, ça, depuis les années 80, ça a toujours été une scène qui était assez productive, qui a des nouveautés. Ils arrivent quand même à réinventer le style, ce qui est énorme. Et ça, c'est vachement intéressant. Je prends des groupes actuels. Il y a pas mal de nouveaux groupes qui arrivent à nous étonner, alors qu'on se disait, putain, on a tout vu, quoi. Ça reste du punk, du hardcore. Donc c'est bien. Il y a des pays européens qui arrivent à suivre, la Suède, des petits pays comme la Suède, la Belgique, avec les True Colors et compagnie, Justice. Voilà. Nous, la France, on est loin, loin derrière.
1: Ok, on reparlera un petit peu de tout ça et puis des différents styles et tout ça, mais peut-être on peut commencer à écouter un premier groupe, histoire de passer un petit peu de musique.
2: Ouais, les premières, en fait, que moi j'estime que. Je sais même pas d'ailleurs si c'était tous straight edge, mais ils avaient une sensibilité straight edge. Et il y a un des. Le chanteur était straight, c'était Seeker of the Truth, que tout le monde connaît. Enfin, pas mal de monde connaissent, parce
1: Bah les
2: qu'ils sont
1: filles, nous
2: encore
1: on connaît parce
2: actifs.
1: que en fait, en plus, ils n'avaient pas fait un split avec Tribal Zone ou un truc comme ça,
2: Ouais, c'est ça, exactement.
1: qui étaient les anciennes Légions.
2: Exactement.
1: Du coup, nous on a tous connu quoi, forcément.
2: Ouais, j'avais pas prévu de parler de ça, mais
1: Bon,
2: en
1: d'accord.
2: fait,
0: C'est pas le thème.
2: Seeker, ils sont de
1: Bon, c'est
2: Lyon,
1: pas le thème.
2: ils sont de Lyon à la base, et c'est des anciens d'un groupe qui s'appelait Shitapenz, en fait, qui était plutôt pas mal. Moi, j'ai une démo cassette de l'époque, et ils ont changé de nom, ça s'appelle Seeker of the Truth, qui, comme tout le monde le sait, a été un titre de Cro-Mags. Je pense qu'ils étaient fans, ils ont dit, bon, de toute façon, le
1: Ah oui,
2: hardcore,
1: c'est un
2: c'est
1: titre
2: ça,
1: de
2: le hardcore, c'est
1: Cro-Mags.
2: le hardcore, tous les groupes, c'est des titres d'anciens morceaux, c'est un éternel recommencement. Et voilà, et à l'époque, vraiment, c'était une nouveauté, ce style en France. Et ce fut le premier groupe français à sortir un album sur un label étranger, qui était Lost and Found, les fameux bootleggers de tous les groupes américains.
1: C'est le gros label allemand, ça,
2: Allemands qui ont fait pas mal de
1: Lost and
2: bootlegs à
1: Found, ouais, qui
2: l'époque.
1: ont très mauvaise réputation par rapport à ça.
2: Ils ont fait pas mal de bootlegs à tire-larigot. Moi, je suis content parce que j'en ai pas mal. Mais voilà, a priori, ils ont pas bonne réputation. On n'empêche, ils ont quand même fait un peu pour la scène. Et donc, le fait de sortir un groupe français, c'était vraiment quelque chose d'énorme. Moi, quand j'étais gamin, du coup, j'étais waouh, putain, le premier groupe français, c'est génial. Et en plus, c'était du old school, donc ça envoie. Bon, on va écouter, puis on en reparle après.
1: Ok, ça marche, c'est parti.

0: C'était donc Seeker of the Truth.
1: Bah avec tout ça, on peut aller au temple sans problème.
0: Et ouais, parce que ces braves gaillards, ils étaient Krishna.
1: Ouais, ils ont viré un peu Krishna. Enfin, comme je disais tout à l'heure, c'est un peu. Moi, j'ai jamais su quoi penser de ce délire Krishna dans le hardcore. Bon, ça, ils peuvent pas faire de mal à leur tunique, tu me diras, mais je ne sais pas si c'est une bonne ou mauvaise chose. En tout cas, c'est un peu l'évolution de ce groupe-là, qui d'ailleurs, me semblait-il, sont encore actifs. Hein.
0: Eh ben ça, j'en sais rien. Tu nous disais que c'était un groupe qui avait beaucoup tourné quand même, que c'était un des groupes majeurs du hardcore français. Quoi.
1: Exactement, ils ont pas mal tourné, ils ont pas mal d'albums, au moins 4 à leur actif. Donc on a écouté un morceau du premier album, qui est Out of Ignorance, qui était sorti donc chez Lost and Found, et un titre qui était sur la compile, la fameuse compile In This Other Land, qui est sorti par, qui était sorti par David Mantia de Overcome Records. Voilà, donc c'est vraiment un des groupes pour moi qui, quand j'étais gamin, et je pense que beaucoup de straight français étaient bah, nous parlaient plus parce que au-delà de ça, bah, on avait que ça. Donc on et puis voilà, musicalement c'est quand même assez bien foutu. Pour l'époque, c'était vraiment une référence. Quoi dire de plus? Donc on va peut-être enchaîner.
0: On peut avancer.
1: On va enchaîner
0: par
1: une évolution de cette scène-là. Une évolution un peu plus politisée, un peu plus proche des squats, plus proche du milieu militant. Donc moi j'avais en tête, j'ai calé un morceau de Aside. Aside, c'est un groupe de hardcore punk rennais. Avec des gloires locaux de la scène punk. Ben et Carotte, on a en commun Gena, qui était le gratteux, qui a fait pas mal de groupes par la suite. Gena, attention, on n'a pas été straight edge, mais le groupe comportait dans.
0: On a pu voir même dans des groupes de Oi.
1: Même dans les groupes de Oi.
0: Moitié vide.
1: Attention. Comme quoi, il a vraiment mal viré, ce Gena. Donc oui, Aside, c'est un groupe avec un chant mixte, Pierre et Sophie, qui étaient des bons camarades, on s'est perdu un peu de vue, donc il y avait Phil aussi, c'est assez politisé, assez bien fait, et des morceaux assez courts,

0: Alors, je vais remettre l'église au milieu du village et rectifier certaines choses parce que Guéna n'a pas joué dans À moitié vide, mais plutôt Ostavka.
1: Oui, mea culpa. Si Guéna nous écoute, j'ai fait une petite gaffe. Je pense que Guéna n'a jamais joué dans un groupe de Hoï et je m'excuse d'avoir laissé entendre ça.
2: Il n'a jamais été stratège non plus. On a pas...
1: Ah oui, que les choses soient claires. Pas d'ambiguïté.
2: Donc, on vient d'écouter Aside de Rennes. Donc, plutôt proche de la scène crust, mais assez militant et très stratège, donc Sophie et Pierre qui jouaient dedans. Après, ils vont faire après la suite, c'est. Je sèche, parce qu'ils ont fait un autre groupe, Shortcut, qui est la suite de Side. Side, ça existait entre 96, 15 et 98. Voilà. C'est une durée assez courte, mais avec une bonne discographie, un album et deux EP, je crois, de mémoire.
1: Et moi, ça me fait penser un petit peu, là, on parle de Side qui était dans la scène punk hardcore, straight edge, vraiment des squats proches du crust. Donc, j'imagine que politiquement, il y avait un petit peu la panoplie complète, quoi, anti-sexiste, anti-raciste.
2: C'est ça, exactement, exactement. Et je pense que ça montre bien, d'ailleurs, il y a eu plusieurs scènes, je dirais, straight edge. Il y a la scène un peu...

0: scène très très metal vegan, metal straight edge, qu'on écoutera aussi tout à l'heure. Projet groupe américain comme Earth Crisis, qui est vraiment la référence dans ce domaine-là, qui apporte ce groupe-là a apporté beaucoup beaucoup le combat, enfin le combat, c'est un combat, enfin la scène straight edge mondiale. Et aujourd'hui, il continue à le porter. Donc, il y a plusieurs scènes en une seule. Voilà, il y a plusieurs représentations
1: Et
0: de la scène straight edge, finalement. J'ai entendu même dire qu'aujourd'hui, il y a du hip-hop straight edge. Bon, je ne connais pas, mais.
1: au niveau des autres courants, à part ceux qui sont dans le crust, ceux que tu disais qui étaient comme Seeker of the Truth, plus proches des précurseurs de la scène américaine stratège politiquement, ils étaient sur quoi
0: Politiquement,
1: grossièrement?
0: ça reste quand même, ça reste les mêmes valeurs que finalement que la scène crust, hein. Ils font l'anti-racisme, etc., pas mal de défense de la cause animale, etc. Là où certains vont avoir une démarche un peu plus politisée, militant, les autres, ça reste encore moins actif, ça reste que dans les paroles. Il y en a même, c'est plus de la sape et des pompes que voilà. Malgré tout, les paroles restent quand même assez engagées. Bah, mais pour autant, on va voir même une scission fin des années 90 sur une scène qui est assez pro-life et catholique. J'ai en tête des groupes comme No Innocent Victim aux États-Unis, qui était très catholique, etc. Enfin, ça devient un peu n'importe quoi. Il y a Vegan Reich que tout le monde connaît aux États-Unis, ils ont complètement viré musulmans. Enfin, ça devient un peu toujours. Il faut qu'il y ait toujours le truc de trop. Et à chaque fois, mais en France, on est resté plutôt assez proche de cette scène assez politisée quand même, malgré tout, qui est plutôt une bonne chose.
1: Ok. Et ben, je sais pas si on y voit plus clair, mais en tout cas, on va écouter le groupe suivant.
0: On va enchaîner avec une
1: C'est pas une critique, c'est juste que c'est assez complexe, parce
0: bah,
1: qu'en
0: c'est
1: fait,
0: assez
1: ça se barre dans
0: complexe, hein.
1: pas mal
0: C'est assez
1: de trucs
0: complexe
1: différents et puis pas forcément
0: et
1: hyper cohérents, quoi.
0: exactement. Et je te dirais que si la cohérence était le maître mot, ça serait. Enfin, je pense que beaucoup de gens qui ont tourné le truc à leur sauce, comme, enfin, c'est ça d'ailleurs en même temps le straight edge, le délire vegan, straight edge, etc. Moi je dirais qu'initialement, la notion de vegan, végétarisme n'était pas forcément associée au straight edge. Aujourd'hui ça l'est plus, mais dans le temps ça ne l'était pas. Donc chacun prenait le truc, il l'a amené à sa sauce. Finalement, il y a un côté personnel, c'est pas comme l'en déconnant, mais. À un moment, ça part trop dans tous les sens. Krishna. Et puis, tant qu'on commence à mélanger religion avec à une démarche qui est plutôt personnelle, c'est là où ça part en cacahuète, comme on dit.
2: Ouais, tu veux dire qu'au début, tu avais juste peut-être des gens qui consommaient pas d'alcool, de drogue, mais qui pouvaient bouffer de la viande, par
0: C'est
2: exemple.
0: ça,
2: Ok,
0: exactement.
2: ouais.
0: Et après, chacun prenait le truc, il l'a emmené à sa sauce. Et bon, aujourd'hui, je pense que. Moi, je trouve que c'est plutôt une bonne chose, hein, parce que moi, je suis plutôt pour la. Plutôt ouvert sur ce sujet-là. Chacun fait ce qu'il veut. Tant qu'on n'emmerde pas les autres, je pense que. Aussi bien sur l'alcool, d'ailleurs, hein, si on a envie de picoler, on picole. Chacun fait ce qu'il veut.
1: Ben, on peut témoigner que tu n'as pas beaucoup de potes stratèges, par exemple.
0: Ah, par
2: Tu payes
0: exemple,
2: ta tournée au bar.
0: je peux rappeler que je suis juste rennais, ça suffit à. J'ai grandi à Rennes, ça suffit à résumer le truc.
1: Tout est dit.
0: On enchaîne avec Uneven. Uneven, c'est une exception en fait, dans la scène française. C'est un
2: Ils sont
0: groupe.
2: straight edge, mais ils boivent de l'alcool, c'est
0: Non,
2: ça?
0: c'est un groupe 100% féminin. 100% féminin. C'est old school hardcore de Lyon, de mémoire, de Lyon ou Saint-Étienne? Je vais me faire des
2: Ouh
0: ennemis
2: là
0: là.
2: là là là là là là là là.
1: On aura fait des
0: Enfin,
1: gaffes dans cette émission, dis donc.
0: dans ce coin-là, dans ce coin-là.
2: Dans l'Est.
0: Non, ils sont de Lyon. Et c'était vraiment, moi quand j'avais découvert ça à l'époque, j'étais très enthousiaste de voir un groupe 100% féminin déjà, parce qu'en la scène hardcore, il n'y en a pas beaucoup. Et qui plus est, straight edge. Donc Voilà, c'est vraiment pas mal. C'est dommage, ils ne sont pas un

0: nous étions avec Uneven.
1: Donc, petite rectification, donc elles ne sont pas de Lyon mais de Saint-Étienne. Donc mille excuses à nos amis stéphanois. Donc juste pour finir sur Eneven, donc ils ont existé entre 97 et 2000. Ils ont fait pas mal de, enfin au moins 3 splits je crois, et puis un 12 pouces de mémoire, un groupe 100% féminin, et comme vous avez pu voir, ça envoie de la pâtée.
0: Eh ben ouais, pas mal ça.
1: Donc on va enchaîner cette fois-ci avec une scène un peu plus métallisant. Comme je disais précédemment.
2: Est-ce qu'il y a un guitariste chevelu avec une guitare pointue?
1: Même pas. Mais avec des baguilles et des croix sur les mains.
0: Parce qu'on, oui, je ne sais pas si tu as écouté, mais on avait fait l'analyse du guitariste chevelu dans le groupe de Oi des années 90.
1: Ah oui, c'est
0: mais
1: vrai ça.
0: Est-ce que c'est arrivé dans le hardcore ça?
1: Non.
0: Non, en fait,
1: non,
0: ça a été en interne, ça a été du recrutement en interne,
1: c'est ça,
0: le
1: c'est ça.
0: Guitariste de métal.
1: Et
0: ouais.
1: Puis, de toute façon, on lui a coupé les cheveux, on lui mettait un baggy et des Nike pour faire semblant.
0: Et oui, c'est vrai que l'apparence a toujours été assez importante aussi pour le...
1: Pour l'hardcore.
0: Alors que pour les skins, non.
1: Même, je sais pas, c'est peut-être le métallé de... Je sais pas, de circonstances. C'est maintenant que vous le dites, c'est vrai. Ouais, c'est...
2: Tu regarderas.
1: Ouais, tout à fait, ouais. Même Cockney, là, j'ai des images avec un métalleux, un truc improbable. Donc, comme je disais, on enchaîne avec des scènes un peu plus métallisantes. Donc, un des groupes aussi phares de la scène Straight Edge, et pour le coup, Vegan Straight Edge, c'est Primal Edge. Primal Edge...
0: T'as envie de te mettre à dos tout la RB et les indépendantistes bretons qui traînent dans le coin. Parce que tu es en train de passer à la trappe un groupe très important qui s'appelle Sarah.
1: Ah oui, Sarah. Oui, pardon, autant pour moi. Donc Sarah, on reste toujours sur la scène assez politisée. Sarah, c'est un groupe breton. C'est un groupe assez mystère parce que moi, j'ai jamais su qui jouait dedans, en fait. J'ai des enregistrements de l'époque, mais je n'ai jamais su. Donc c'est un groupe qui était straight edge, assez militant et indépendantiste breton. La légende veut que même un des membres du groupe ait fait la prison suite à la bombe, enfin une bombe qui a explosé sur un McDo, je crois, en Bretagne.
0: En 95.
1: C'est ça, en 95. Donc enfin, voilà.
0: Je crois, hein.
1: Ça me semble plus récent que ça. 95, c'est un peu. On vérifiera.
0: On vérifiera.
1: Avec nos sources. Guénin, si tu nous attends, tu peux appeler. Non, au standard, il n'y a pas de standard. En tout cas, un groupe, pour le coup, c'est plutôt post-hardcore. C'est une scène que je connais même moi moins bien, mais qui m'intéressait parce que ce groupe, parce que d'une part, moi je suis le Rennes, donc c'est un groupe breton et qu'ils étaient straight edge. Et pour ceux qui connaissent, un peu sur les approches des groupes comme Neurosis, voilà. Donc c'est plutôt bien foutu et c'est un titre en breton. Je vais laisser Ben prononcer parce que c'est en breton.
0: Ah ben bien sûr, là c'est mon chrono. Alors, il faut que je trouve le nom. Ah, Aline Fernien, tout simplement. Donc qui signifie
1: qui veut dire
0: dans l'enfer déjà.
2: Oui, peut-être, ce serait plutôt en infernienne.
0: Ok. Donc c'est parti. Pour Sarah.

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0: Et voilà, Sarah. Alors, on a refait l'histoire, on a refait la musique, parce que l'attentat du McDo, c'était en avril 2000, rien à voir avec 95. Ça, c'était d'autres histoires qui se sont passées en 95, qu'on a aussi oubliées. Le titre, c'était pas du tout un inferne, c'était Discipline, parce qu'on s'est rendu compte que le titre, il était hyper chiant en fait en l'écoutant. Donc du coup, on s'est dit, non, discipline, vachement mieux. Beaucoup plus strict. Et là, on s'est, ils sont quand même autorisés, là, sur ce titre, des petits samples de trad breton bien sentis, quoi.
1: Ouais, c'est ça, c'est on est dans le thème un peu.
0: On est carrément dans le, thème de la maison.
1: Exactement. Bon, on va enchaîner avec, je disais tout à l'heure, des choses un peu plus métal. Mais plus en fait plus représentatif des années fin 90 début 2000, 2000 du hardcore. Donc c'est Primal Edge. Primal Edge, ils ont pas mal tourné aussi au niveau européen à l'époque. Et d'ailleurs, pour la petite histoire, il y a une partie un ou deux membres ont joué dans Seeker of the Truth et par la suite, ils vont faire un autre groupe qui s'appelle Abson. Qu'on passera après, donc c'est quasiment sur la même, juste après Primal Edge en fait, ils ont mis en veille un peu Primal Edge pour monter Abson. Donc c'est du Vegan Strategy, c'était le premier groupe français, je pense pour moi, à amener ce créneau là. Là où au niveau mondial, comme je disais précédemment, c'était Ash Crisis qui portait ça, et puis pas mal de groupes. Brésilien, il y avait des Italiens aussi, Proclamation entre autres, il y avait pas mal d'Archangel en Belgique, et chez nous donc, on avait Primal Edge. Primal Edge, ils ont participé aussi sur la compile Indie Sutherland qui est sortie par Overcome, c'était en 98-99, et ils sont deux, Évreux et Rouen.
0: Ah oui, ok, Évreux et Rouen, et c'est vrai qu'on n'en a pas parlé, ça fait deux fois là que tu nous parles d'Overcome, c'est le gros label hardcore de Rennes.
1: Le Overcome, ils ont commencé en 96, quelque chose comme ça, et c'était vraiment le gros label VPC de Rennes. À l'époque, ils avaient une petite boutique, moi quand j'étais minon, on passait tous les mercredis.
0: Ah oui, ils avaient une boutique
1: ils
0: à
1: Pignan-sur-Rue. Ils avaient une petite boutique avec des scuds, tous les fly, enfin c'était... Pour des gamins, c'était vraiment... moi, je me rends compte de la chance que j'ai eue par rapport à d'autres gens dans d'autres villes qui n'ont pas eu ça, d'avoir accès facilement au hardcore, au punk. Ils ont vraiment contribué, même s'il y a eu des gens qui disaient beaucoup, beaucoup de choses négatives. Mais n'empêche, ils ont fait beaucoup, beaucoup pour la scène. Ils ont organisé beaucoup de concerts, les Super Bowl of Hardcore. Le premier, je crois, c'était en 95, en 96, 17, 18. Enfin, ils ont... 2000 aussi à une session, donc ils ont beaucoup contribué à cette scène hardcore au niveau français et à porter le hardcore au niveau européen. Vraiment, c'était David à l'époque. Moi, je dirais merci parce qu'à l'époque, je pense qu'on ne se rendait pas compte, mais c'était une bonne chose pour la scène française en général. Donc, on enchaîne avec Primal Edge.

0: Et voilà, c'était Primal Age.
1: Ça moche, sévère, comme disent l'autre.
0: Eh ouais,
1: Ça calotte,
0: c'est
1: sévère.
0: gros mosh pit là.
1: Ouais,
0: C'est
1: c'est.
0: de la musique pour danser.
1: Ah là, on a dansé, ouais. On a dansé sur ça.
0: On n'est pas dans le pogo Satekado là. C'est faut faire
1: C'est
0: ça
1: ça.
0: sérieusement, ouais.
1: Donc, ouais, pour les connaisseurs, c'est un peu l'époque des groupes comme Culture, Morning Again, Archangel, toute cette époque-là. Donc, c'était la version française, la réponse française à tous ces groupes-là. Et il me semble que les mecs sont reformés d'ailleurs il n'y a pas si longtemps que ça. Donc là, ce qu'on vient écouter, c'était sur le mini-CD The Light to Purify qui était sorti, je crois, chez Genette, un label belge. Donc pareil, un groupe français qui a réussi à s'exporter. Donc c'est toujours positif. À savoir que les mecs de Primal Age, ils avaient un label aussi. Ça s'appelle Eyewitness Records. C'est eux qui avaient sorti pas mal de trucs en autoprod aussi. Voilà, d'ailleurs, on va enchaîner avec les mêmes groupes, les mêmes membres quasiment que Primal Edge, c'est Abson. Toujours du vegan straight edge, hyper engagé. C'est métal, ça calotte sévère.
0: Et ça sort en vinyle en plus, parce
1: Ouais.
0: que jusqu'ici, là, on a eu le droit à pas mal de CD,
1: Bah,
0: quoi.
1: à l'époque, en fait, c'est intéressant ce que tu dis, Ben, parce qu'on a eu une vague CD. Et mini CD, à un moment le vinyle avait disparu dans le hardcore. Il y en avait un peu, mais. Et puis ça s'est revenu d'un coup. Ouais, on a connu une vague vraiment mini CD. En plus, c'était un format particulier de mini CD, 7-8 morceaux. C'était fin 90,
0: Ah ouais.
1: c'était le truc, la mode à l'époque. C'est
0: Ok.
1: bizarre.
0: Ok. Et ensuite, on est revenu à la mode des 7 pouces en pressage limité avec 18 couleurs et que il faut acheter chacun son
1: C'est
0: pressage.
1: ça.
0: Donc ça, c'est la mode actuelle, je pense, plus
1: Ouais,
0: dans
1: mais
0: le hardcore.
1: c'est parti des années 2000, 2000, fin 2000, ouais, où il fallait avoir 10 versions du truc. Enfin, moi j'ai trouvé ça un peu débile parce qu'on peut avoir le différent code pour le même prix, mais c'est
0: Bah oui.
1: peut-être le délire du collectionneur,
0: Bah ouais, moi aussi j'ai un peu de mal avec ça, surtout quand c'est, enfin, le truc d'acheter en plusieurs versions le même disque, je trouve ça un peu dommage parce que là tu t'attaches plus à l'objet qu'à la musique et ce qu'il y a dedans. La musique et même tu peux avoir les textes et toute la démarche générale du groupe. Et puis, en plus, ce que je trouve vraiment dommage, c'est quand c'est vraiment créé un petit peu artificiellement par les labels, quoi,
1: Ouais.
0: ou par les groupes, quoi, en faisant plein de pressages limités en tout petit, qui sont tous différents de sortir un disque en 4 ou 5 pressages différents, de
1: Tu
0: couleurs
1: voudrais dire
0: différentes.
1: que Battle Ruin, ils font ça? Non, c'est pas vrai.
0: Battle Ruin, c'est du hardcore?
1: Non, c'est pas du hardcore, mais c'est une mode de presser
0: Je croyais que c'était de la oeil, mais j'ai jamais compris pourquoi c'était de la oeil Battle Ruins,
1: Parce que c'est
0: parce
1: fait
0: que
1: avec
0: c'est
1: des
0: du
1: mecs
0: hard
1: qui
0: rock,
1: font du
0: non?
1: hardcore. C'est fait
0: Ah
1: par
0: oui,
1: des
0: c'est
1: mecs
0: des
1: qui
0: mecs
1: font
0: qui
1: du
0: font du
1: hardcore.
0: hardcore. Mais musicalement, c'est du hard rock, non?
1: Une espèce de viking rock
0: Ah ouais, moi je
1: fait
0: pensais que c'était
1: par des
0: du heavy
1: requins.
0: metal années 80.
2: Je dirais genre de la oi épique.
1: C'est ça, oi épique fait par des mecs de Rival Mob et de No Tolerance, entre autres.
0: Dis-moi qu'ils ont au moins un chevelu à la guitare, eux.
1: Même pas, non, parce que c'est des hardcore, donc.
0: Putain.
1: Et même pas de skin d'ailleurs. Hein.
0: Ah oui, il n'y a pas de skin dedans.
1: Non,
0: Ah mais.
1: c'est le chanteur de Rival Mob. Mais bon, pour la
0: Alors, il y a
1: légende.
0: des trucs que je comprendrai jamais. Enfin, l'engouement général. Au
1: Bon,
0: moins, s'il y avait
1: je
0: un skin
1: pense qu'on
0: dedans.
1: pourrait faire une émission spéciale sur ça, mais je suis entièrement d'accord.
2: Sans passer un seul morceau de Battle Ring.
1: Ça peut
0: Ok.
1: être un concept.
0: Bon. Ouais, à voir. Ça peut être pas mal, le concept Battle Ruins en une émission. On en reparle et en attendant, on se passe Absom.
1: Absonne.
0: Absom, ok.
2: Avec The Slow Revolution.

0: Et voilà, Absone.
1: Absone, Vegan, Straight Edge, Hardcore de Évreux, Rouen, enfin tout ce coin-là.
0: Des coins sympas où t'as envie de partir en vacances.
1: C'est ça. Je pense que c'est pour ça qu'ils faisaient de la musique violente. Parce que, il fallait qu'ils oublient.
0: Ouais. Et puis c'est pour ça que c'est bien d'être straight edge aussi, parce que sinon tu peux vite être sur la pente descendante.
1: Donc là, on est sur les années fin 90, début de 2000 en fait. Et on va traverser un moment un peu de vide sidéral au niveau de la scène straight edge française. Il y a un petit revival vers 2003 jusqu'à 2005 avec des groupes qu'on va vous passer tout à l'heure. Il y a surtout aussi des acteurs, hein, ce que j'en ai pas parlé, au niveau des zines, il y a pas mal de zines. Il y a notre ami Yann Boislève, hein, qui faisait le site punk hardcore info.
0: Ah bien sûr, il a fait une info.
1: La feuille d'info, il
0: Enfin, la feuille
1: faisait
0: de concert, les annonces
1: oui,
0: concert dans
1: toute
0: le...
1: l'annonce concert. Il faisait aussi il y a un bulletin, je crois que ça s'appelait le Straight Edge International Bulletin, qui était une espèce de feuille d'info spéciale Straight Edge. Il a pas mal découvert des groupes étrangers, plutôt il était plutôt orienté pays étrangers, pays exotiques entre parenthèses. Anciennement, il habitait à Rennes, donc c'était un ami que je voyais souvent. Il a déménagé dans la Pampa, je sais même plus. Yann, si tu nous écoutes, salutations. Il y a eu pas mal de zines aussi qui, à l'époque, faisaient des trucs. Enfin, ils étaient contributeurs de cette scène indirectement. Il y a Fred Leka de Earthquake. Il y a un zine aussi à Nantes que faisait Olivier Red for Life. Je sais plus le nom. Donc, moi, je faisais Gonna Make It. Il y avait Rodolphe et You. Il y avait Poulpe qui faisait Thanks for Nothing. Il y avait pas mal de revivals vers les années 2000. À l'époque, moi, j'organisais des concerts sous Rennes aussi. Pas mal de concerts hardcore. Il y a eu les premières dates de True Colors, de Justice à Rennes. Il y a eu pas mal de trucs à l'époque, ça bougeait bien.
0: Je suis en train de me rendre compte, c'est que tu n'aurais pas fait une petite orientation un peu de René en préparant cette émission, parce que je vois qu'il y a zéro groupe nantais là dans la playlist.
1: Bah, parce qu'il n'y avait pas de groupe stratège non.
0: Bah, Ride
1: Bah,
0: for Life.
1: Ride for Life, c'était pas très. En fait, ce que je veux dire par là, j'ai essayé de mettre des groupes pour élargir, parce qu'en France, le stratège n'avait pas assez développé. Mais au moins avec deux membres, stratège.
0: Et Ride for Life, il n'y en avait qu'un, c'est
1: Il n'y en
0: ça?
1: avait qu'un seul, c'était Hans.
0: Il a mis les critères qui vont bien
1: Voilà!
0: pour que ça passe pour les Rennais, pour que ça passe pas pour les Nantais.
1: On
0: Ok.
1: pourra mettre un petit Ride for Life si on
0: Ah,
1: a
0: mais
1: un
0: il
1: peu de
0: compte
1: temps.
0: double. Il compte double, le chanteur,
1: On
0: non?
1: pourra mettre un petit Ride for Life sans un peu de temps, en effet, parce que ouais, à l'époque, Silly, c'était un des acteurs aussi qui mettait en visibilité cette scène-là. Donc, peut-être un petit morceau de Ride for Life, j'avais pensé, mais c'était en termes de timing, je savais pas si ça allait passer. Mais un petit Ride for Life sous le
0: On
1: coude, ça fait toujours
0: s'autorisera
1: du bien.
0: en fin d'émission, on va se mettre
1: Voilà.
0: ça en morceau de clôture.
1: Donc là, on est 2000, Paris. Get Lost, Get Lost avec des têtes connues. À l'époque, il y a un certain Deck qui a fini dans un groupe très
0: Dans
1: connu maintenant
0: Squelette?
1: de Oi, Squelette, mais aussi
0: Première
1: là,
0: formation? La démo? Le
1: exactement,
0: meilleur?
1: Léon Slow actuellement. Et donc, il y a Chris aussi, Chris qui a en fait tout Julien, Nico. Il y a une partie qui ne sont plus traitées d'aujourd'hui, on va pas leur en vouloir, mais à l'époque, c'était vraiment bien. Et moi, je les ai fait pas mal jouer à Rennes, à Nantes. C'était plutôt pas mal. C'est sorti chez Hop Distro, qui est donc c'était le label de Chris, le chanteur.
0: Ah oui, et Build Me a Bomb.
1: Build Me a Bomb,
0: Excellent.
1: exactement, nos amis de Lille.
0: Bah ouais, excellent, Jérémy. Et ben moi j'ai bon espoir que un jour on voit une formation stratège de Lion Slow. Qu'ils y mettent tous. Et hop, une révélation. Et bam, là, ils nous font un set de ouf, quoi.
2: Et l'album de la maturité.
0: Voilà. En attendant.
1: Le défi est lancé.
0: Le défi est lancé. En attendant, on s'écoute. Get Lost. Straight Edge is Politics.
1: Tout est dit.

0: Eh ben, c'était rapide, dis donc.
1: Yes, papa. Ouais, ça, pas le temps. Pas le temps pour ces conneries. Donc ça, c'était le 45 qui était sorti en 2008. Mais la démo, elle est un peu plus ancienne. Que je n'ai pas réussi à mettre la main dessus. C'était une démo CDR. Je crois de mémoire.
0: Est-ce que tu peux nous expliquer pourquoi le stratège, c'est politique?
1: Le stratège, pourquoi c'est politique? Le stratège, pourquoi c'est politique? C'est un gros
0: Parce qu'on peut
1: débat.
0: prendre ça aussi, ouais, comme un choix personnel, que c'est de pas se détruire personnellement. Et j'imagine qu'il y a, il y a débat entre ces deux visions-là.
1: En effet, mais moi, ma vision politique est surtout liée au fait que, enfin, pour moi, le boycott de l'industrie, entre autres du tabac et des drogues que peuvent être la beuh, la cocaïne ou autres, qui ont quand même qui causent beaucoup, beaucoup, beaucoup de malheur dans les pays où ils sont produits. Ça, malheureusement, beaucoup de consommateurs en Europe, entre autres en Occident, n'en ont pas conscience. Par exemple, on va prendre une trace. Moi, je déteste faire le donneur de leçons, mais il faut que les gens sachent que pour que on ait le produit à consommer, il y a des étapes avant. Il y a des gens qui sont exploités pour ce fait, simple fait de se prendre une trace ou autre. Donc, c'est quand même une incidence sur pas mal de vies de gens avant. Et il en est de même pour le tabac aussi, d'ailleurs. Et voilà, donc c'est politique parce qu'on refuse de participer à cette organisation qui fait que on exploite des individus. On va déforester pas mal de forêts pour produire certains produits aussi. Donc c'est assez politique. Moi, j'associe aussi à cela ce qu'on disait tout à l'heure, le végétarisme, qui pour moi, même si indirectement ce n'est pas lié, c'est quand même assez proche. Mais avant tout, Ben a raison, c'est une démarche assez personnelle. Raison pour laquelle moi j'ai jamais été, et je suis en contradiction avec beaucoup de straight-edge donneurs de leçons. Parce que avant de donner des leçons, il faut toujours balayer devant sa porte, être en conformité, enfin en osmose avec soi-même, avec ce qu'on pense, avec ce qu'on pense être. Je pense que c'est plus avant tout important avant d'aller le crier partout, sur tous les toits.
2: Ouais, mais je pense aussi qu'on peut ne pas donner de leçons aussi, quoi.
1: Exactement,
2: Mais
1: exactement.
2: c'est surtout moi, tu vois, tout ce que tu racontes, toi, je suis d'accord sur la production, la drogue, les cartels, tout ça. Le problème, c'est que quand je vois des stratèges avec des pompes tank dans les pieds faites par les enfants, je trouve pas ça plus cohérent. Mais
1: Là,
2: ça, c'est très personnel,
1: je te
2: quoi.
1: rejoins aussi, je te rejoins, mais là, c'est
2: C'est.
1: plutôt un problème sociétal que, enfin, ce qui dépasse, qui va au-delà du straight edge. Mais je suis d'accord avec toi. Enfin, la cohérence, elle doit être sur toute la chaîne. Malheureusement, on sait bien que c'est compliqué. C'est comme quand on est vegan, quand on est végétarien,
2: Et porter du cuir,
1: porter du cuir.
2: bien
1: Enfin, la
2: sûr.
1: cohérence, parfois, on se retrouve incohérent parce que aussi, je pense qu'on cherche le confort. On va peut-être pas chercher à creuser pour être cohérent, mais je pense qu'en effet, on est d'accord. Et moi, je vais pas dire que enfin, je porte pas forcément de Nike, mais je porte des pompes. Et aujourd'hui, je ne suis pas certain que j'essaie de faire de mon mieux. En fait, c'est toujours ça. Je pense que l'idée globale du truc, c'est toujours d'essayer de faire de son mieux par rapport à soi, par rapport à sa démarche, avant d'aller donner des leçons. Donc, sur les Nike, je suis d'accord avec toi. Mais je ne suis pas convaincu que Samba, les Samba qu'on porte, les Doc
2: Ah non,
1: Martens,
2: je pense
1: voilà.
2: pas que ça soit
1: Donc
2: mieux du tout.
1: l'idée est surtout de faire le mieux qu'on peut pour être en osmose avec ce qu'on pense, avec ce qu'on veut être, en fait. C'est ça. Et pour moi, c'est la philosophie même de ce délire-là. Avant de. Même si. En disant ça, je suis incohérent parce que je parle de straight edge et groupe straight edge, donc qui revendiquent fort et fort, mais ça reste quand même en. Comment les groupes politiques n'ont rien à dire, est-ce que c'est mieux que dire quelque chose? C'est toute la nuance, c'est la façon comment on le dit et comment on essaie d'être cohérent par rapport à son discours et à ses propos. On enchaîne avec quoi?
0: Eh ben, je me disais qu'on allait enchaîner avec quelqu'un qui justement avait bien essayé d'être cohérent dans la Squid Time, mais en fait non, on commence par 21 Enemy.
1: 21 Enemy qui était de Bordeaux avec notre ami Mathieu.
0: Ah oui, donc Matt qu'on
1: Matt,
0: connaît bien en tant qu'illustrateur,
1: c'est ça exactement.
0: Matt Freak City.
1: Exactement, c'était la démo, je crois, date 2003. Et à l'époque, il y avait aussi notre ami
0: Seb.
1: Seb. Il y avait
0: Seb de
1: Seb,
0: Niort.
1: Seb de Niort qui jouait dedans aussi.
0: Ouais, qui a fait de la oeil avec
1: Qui
0: les
1: a fait
0: Boyzers.
1: les Boozers,
0: Bien
1: exactement.
0: sûr.
1: Avec Seb, qui était straight ou qui l'est toujours plus ou moins. Enfin, il
0: Oh,
1: est
0: vite fait.
1: vite fait, mais voilà, il a été longtemps straight edge. C'est un mec assez intègre aussi. Après, comme je disais, moi je ne juge. Je sais qu'il y a des gens qui disent des edgebreakers et compagnie. Enfin, on fait ce qu'on veut, encore une fois.
0: Bah oui, bien
1: Et
0: sûr.
1: le plus important est d'être cohérent avec ce qu'on pense. Donc, salutations à Seb, salutations à Mathieu si vous nous
0: Et
1: écoutez.
0: à Matt, bien sûr, ouais, que Matt, on a pu suivre en tant qu'illustrateur, qui a fait, bah, pour ceux qui suivent un petit peu le label, il a fait la pochette du deuxième Headliners, il a fait
1: Exactement.
0: pochette de Puissance Cube récemment, enfin, il a fait des
1: Il a fait
0: milliers de
1: plein de
0: pochettes, des
1: projets. Get
0: milliers.
1: Lost, d'ailleurs.
0: Get Lost, c'est lui.
1: Je crois que c'est lui.
0: Enfin, des milliers d'illustrations complètement incroyables dans plein de styles différents. Il a quand même fait quelque chose de. Enfin, c'est une des grosses références au niveau illustration dans la scène. Il a fait aussi un fanzine. C'était Clonezine, non? Je
1: Ah ouais, je
0: confonds.
1: crois qu'il a fait un zine, mais
0: C'est pas ça. C'est pas
1: je
0: ce zine-là, mais il a
1: sèche.
0: fait un zine
1: Ouais,
0: en tout cas,
1: exactement,
0: hardcore,
1: oui.
0: qui était super aussi, imprimé.
1: Ah oui, exactement, je ma
0: Et maintenant, il
1: fanzinothèque
0: joue
1: est.
0: toujours, il fait toujours du hardcore. J'ai vu son groupe il y
1: Ouais.
0: a un ou 2 ans, là.
1: Ouais, il a fait un autre groupe, il a fait un groupe de reprise des classiques du hardcore. Je
0: Ah
1: l'ai
0: ouais.
1: vu en ouverture de Negative Approach à Paris. Voilà,
0: Ah ouais,
1: oui,
0: ok.
1: il est
0: Ça,
1: toujours
0: j'avais pas
1: actif,
0: vu.
1: actif plus ou moins dans la scène. Oui.
0: Eh ben, excellent.
1: Je ne sais pas s'il y a encore straight, mais bon, c'est pas le débat. Mais en tout cas, à l'époque, c'était le groupe se revendiquait straight edge et dans le message. C'est 21 Enemy.
0: Avec
1: Démo 2003.

0: C'était donc 21 Enemy.
1: Aïe aïe aïe, s'envoie, c'était vraiment pas mal. C'est de le revival un peu Yuskru 90. Non, c'est vraiment, c'était bien fait.
0: T'avais trouvé les noms des titres?
1: Oui, donc les noms de titre c'est Make It Worth pour le premier et le deuxième c'est 21 Enemy.
0: Ok.
1: Donc c'est la démo 2003.
0: Et là, j'ai entendu un mot que je connais. J'ai entendu le mot Yuskru. Est-ce que tu es capable de m'expliquer qu'est-ce que c'est que le Yuskru?
1: Le Yuskru, en fait, le terme vient du crew, finalement, qui accompagnait Youssef Today.
0: Ah, ok.
1: Ouais, aussi simplement.
0: Ah,
1: donc,
0: ok.
1: C'est le Yuskru.
0: Ah, j'ai jamais compris que ça avait un rapport avec Youssef Today.
1: C'était toute leur bande. Et ça a créé un mouvement, en fait, qui est donc plutôt Revival 88 avec toute cette vague-là.
0: J'avais rien compris, moi je pensais que c'était des jeunes en Europe qui s'étaient mis à faire du hardcore et donc c'était les Youth.
1: Non, non, non, bon. C'est, en fait c'est devenu un style, mais à la base c'est bien ça. C'est Youth Crew, c'est le crew de Youth of Today, aussi simple que ça.
2: Et est-ce que par exemple, moi j'ai l'image de c'est Warzone aussi qui avait un gros following, quoi, si tu veux, de gens et beaucoup de skin girls aussi, quoi.
1: Oui, c'est ça.
2: Donc, est-ce que tu peux dire que la plupart des groupes américains avaient un crew comme
1: exactement.
2: Ça qui les suivait tout le temps,
1: ouais. D'ailleurs, c'était quoi
0: C'était le War Crew?
1: Non, non, c'était la. Typiquement, les skin girls, c'était la. C'était les Warzone. Les Warzone
2: ou.
1: Non, Woman, je crois, je sais plus.
2: Ouais, parce que j'ai lu une interview.
1: Ouais, exactement, c'est. Je crois le terme exact, mais c'était ça. C'était chaque groupe avec sa bande. Judge, c'était le New York Crew, qui incluait d'ailleurs un certain membre de Youth of Today, parce que Porcel, qui jouait dans Youth of Today, était aussi gratteux dans Judge. Voilà, chaque groupe en effet avait sa petite bande. Donc le Youth Crew, ça vient de là à la base, c'est devenu un style qui veut dire finalement le style assez proche de Youth of Today, qui est assez proche plutôt de ce qu'on va appeler le old school, mais avec on en parlait tout à l'heure, des morceaux assez courts, assez intenses, tout ce qui était finalement Youth of Today pour le hardcore, donc court, intense et avec pas mal de sujets autour du strat, etc. Et tout ce qui est trait au strat, etc.
2: Et un de ces crews-là, est-ce que tu avais des rivalités? Parce que c'est vrai que bon, dans la skinnerie, il y a quand même une histoire de bande, quoi. De
1: ouais,
2: rivalité,
1: la rivalité, elle a existé peut-être entre, surtout à l'époque, c'était entre le crew de Boston et toute la bande de Boston et la bande de New York.
2: Oui.
1: Mais c'est plutôt des villes différentes finalement. Mais c'était plutôt à ce niveau-là. Mais à New York, finalement, tout le monde traînait ensemble.
2: Ouais.
1: Parce que beaucoup de membres, finalement, je disais, un qui jouait dans Judge, dans Youth of Today, dans les mecs, il y en a un qui jouait dans. Enfin, comment il s'appelle? Greg Cetari qui a joué dans Youth of Today, il a joué dans Straight Ahead, il a joué dans Sick of It All maintenant, il a joué dans Chromax. Voilà, donc c'était.
2: Ouais.
1: Plus ou moins les mêmes personnes, donc il n'y avait pas tant que ça de rivalité. Mais plutôt la rivalité était plutôt entre les villes, oui. Plutôt entre les villes.
2: Ok, ça marche.
0: Eh ben, on a un beau représentant du Youth Crew en France là, qui se présente devant nous, non?
1: Ah bah là, on a un bon groupe qui était assez représentatif, donc c'est Last Quiet Time. Last Quiet Time, on retrouve Nico Grasset, salut poteau, et Phil Wagner, que tout le monde connaît. En fait, avant de jouer dans Last Quiet Time, ils ont fait Value Driven.
0: Et ouais, bien sûr.
1: Je n'ai pas réussi à mettre la main sur le Skull, je ne sais pas où il est. Nico, il a fait pas mal de groupes.
0: C'est possible que je l'ai. J'ai pas beaucoup de 10 de hardcore, mais j'ai 10 des groupes de Wagner.
1: Nico, il a fait pas mal de groupes après. Il a fait Fast Failure, il a fait Cut Loose et Insecurity qu'on vous passera tout à l'heure. Donc plutôt un acteur assez productif en termes de groupe et de son. Donc Value Driven,
0: Oui, Nico, il a fait plein
1: oui,
0: de groupes jusqu'à aujourd'hui.
1: Jusqu'à Insecurity, oui, exactement.
0: Ouais.
1: Et
0: bon,
1: Phil aussi d'ailleurs,
0: un peu plus de
1: Oi, mais il a fait un Grivette aussi, qui était plus hardcore.
0: Ah oui, c'est vrai, ouais. Bien sûr, ouais.
1: Donc non, ils restent actifs les deux bougres, et tant mieux parce que ça a donné pas mal de groupes plutôt sympatoches. Même Hardtime,
0: À fond?
1: finalement, Hardtime, le premier album, il est quand même entre hardcore et
0: Eh ben bien sûr,
1: vraiment
0: c'était
1: entre
0: l'idée,
1: hardcore et
0: ouais.
1: oi, et plutôt bien fait. Donc voilà, donc on va s'écouter Last Quiet Time, je crois que c'est l'intro, et puis
0: Et
1: Clash
0: Class
1: Choice.
0: Choice.

0: Et voilà, c'était Last Quiet Time avec l'intro et Class Choice.
1: Comme je disais tout à l'heure, donc des mecs qui ont fait pas mal de groupes après, plutôt bien fait et puis assez éclectique. Je vous invite à regarder un peu ce qu'ils ont fait et à choper les scuds. Donc il y a un petit groupe aussi, j'ai pas pris de son parce que juste pour les citer, c'était Beast qui était de Melun 77.
0: OK.

0: la purée. C'était bien foutu. Donc il y a pas mal de têtes connues finalement des groupes parisiens. Il y avait Benoît Langeville qui a joué entre autres dans qu'est-ce qu'il a fait? Benoît, il a fait ça va me revenir. Et il a joué aussi dépanné pour des groupes comme Hard Times. Il a été plutôt assez actif sur la scène parisienne. Il y a Deck à l'époque, oui, ceux qui ne connaissent pas, ceux qui connaissent aujourd'hui, Deck et Test Retail, oui, Deck et Test Retail. Et voilà, donc c'est plutôt bien foutu. C'était
1: Et
0: sorti sur
1: là,
0: un label
1: on est
0: en allemand, Street Survival.
1: dans la tendance lourde.
0: Ouais, c'est ça moche sévère
1: Ça
0: là.
1: moche sévère, c'est ça que je voulais t'entendre dire. Allez, on va se lancer ça et allez mocher autour de la table.

0: Et voilà, c'était Dig.
1: C'était Dig de Panama. Donc là, ils font un feat avec Simon. Simon Angers. Simon. Vous voyez qui c'est, Simon?
0: Je vais voir de vue, mais là, comme
1: Ouais,
0: ça, j'ai
1: Simon
0: pas sa
1: Angers.
0: tête qui...

0: revient forcément.
1: Voilà, je disais tout à l'heure, il y a Benoît donc, qui était batteur dans Cutlass. Il a un peu dépanné dans Hard Time. Il a joué aussi dans Black Spiral. Il était chanteur. Donc, des mecs qui se bougent le cul depuis des années. Pas mal de copains. Salut à tous s'ils nous écoutent.
0: Ok.
1: On arrive vers la fin là,
0: On
1: presque.
0: arrive vers la fin parce que là, en fait, il a réussi à nous caser un groupe nantais. En fait, à vrai dire, non, je vais pas être de mauvaise foi, il en a casé deux, mais je dois dire que le dernier, Insecurity, ça allait être dur de trouver des critères pour pas le mettre dans les groupes stratèges français, quoi. Je pense que tu aurais pu caser tous les critères de la mauvaise foi rennaise. De toute manière, tu aurais eu du mal à pas les mettre, Insecurity. Mais le premier groupe nantais que tu arrives à nous caser, c'est quand même No
1: C'est
0: Solution.
1: mon groupe, ouais. C'est
0: C'est
1: un
0: ton
1: peu
0: groupe,
1: le mec.
0: quoi.
1: Bah, comme je disais, moi, il faut vraiment ratisser large pour avoir des groupes stratèges français. Hein. On est un peu le parent pauvre du hardcore mondial. Donc, quand il y a deux groupes, deux membres dans le groupe qui sont stratèges, nous, on nous a longtemps assimilé à un groupe strat alors qu'on n'est pas, enfin, on était deux dans le groupe.
0: Ouais.
1: Les deux Alexis. Donc, c'est un peu simple. Voilà, donc. Et il en va de même d'ailleurs pour le groupe d'après, Insecurity. Insecurity, pour
0: Il y
1: le
0: a
1: coup, c'est
0: aussi
1: 3 sur
0: Alexis,
1: 4.
0: mais l'autre Alexis,
1: L'autre
0: serait
1: Alexis,
0: en alerte.
1: et là, c'est 3 sur 4. Il n'y a que le batteur Régis qui jouait dans No Solution, qui n'est pas straight. Le reste des membres sont straight edge. Donc, c'est quasiment
0: Là,
1: straight
0: ça
1: edge.
0: commence à devenir
1: Ça,
0: sérieux. Ouais.
1: ouais. Comme on
0: Alors que
1: disait
0: No
1: tout à
0: Solution,
1: l'heure.
0: c'était un peu une vaste blague, quoi.
1: Ouais, mais il fallait faire de la pub. Vendre son groupe, en tout cas, on parlait tout à l'heure aussi de Ride for Life, qu'on pourrait peut-être vous passer tout à l'heure. C'est important parce que c'est des acteurs qui ont beaucoup œuvré pour leur connaissance de cette scène-là, même s'ils ne sont pas forcément tous les membres du groupe Straight Edge. On pourra dire aussi un certain Pépinot qui est de loin un Straight Edge, mais qui fait la promotion du Straight Edge. Il est croyant, mais il n'est pas pratiquant, comme on
0: Ouais,
1: dit.
0: c'est ça, parce que un des principaux, moi j'ai toujours entendu, un des gros groupes Youth Crew nantais, c'est Lasting Values,
1: C'est Lasting Values,
0: où il n'y
1: donc
0: a
1: comme je
0: pas un
1: disais,
0: seul stratège
1: voilà,
0: dedans.
1: c'est des croyants, mais ils ne pratiquent pas.
0: Voilà.
2: Quel groupe? Parce que franchement, moi, au début, quand on est arrivé à Nantes, c'était les concerts avec Golden District, Lasting Values. Tous les week-ends, il y avait des concerts. C'était chambé, quoi.
1: Bah ouais, mais.
0: Ils ont eu leur petit succès quand même. Ouais.
1: C'est vrai que toute cette époque nous semble un peu trop loin, malheureusement. Même les groupes parisiens, d'ailleurs, on parlait de Dig tout à l'heure, ils ont pas mal joué. On les faisait jouer sur Nantes, sur Rennes, etc. Il y a un moment où tous ces groupes-là ont disparu. La moyenne durée de vie d'un groupe de hardcore, c'est 3-4 ans.
0: Oui, c'est pas très
1: Ceux qui
0: court.
1: passent ce
0: Ça,
1: délai,
0: ça.
1: je pense que c'est bien.
0: Ouais, souvent les groupes de hardcore, ils sortent une démo, un 45 tours, peut-être un
1: Peut-être un
0: album et ils
1: album,
0: split.
1: et voilà.
0: C'est pas du tout comme dans la scène punk ou la scène oi où
1: Exactement.
0: les groupes vont continuer un moment. Souvent les groupes split, ça veut pas dire qu'ils vont pas les membres vont refaire d'autres groupes, vont refaire d'autres
1: C'est ça.
0: projets, ça veut pas dire que tout le monde
1: Ex
0: se casse
1: exactement. Oui.
0: Kenavo les bouseux quoi, mais voilà.
1: Bah, en
0: C'est
1: même
0: le
1: temps,
0: mode
1: je
0: de
1: pense que c'est dû
0: fonctionnement.
1: aussi au fait que les morceaux sont souvent courts. Je pense que jouer les mêmes morceaux pendant 4 ans, c'est rigolo, mais pendant 10 ans, je pense qu'à un moment, t'en as marre. Pour ça, moi, j'aime bien leur formation des vieux groupes, mais. Moi je les plains quoi, parce que je vois les mêmes morceaux depuis 20 ans, 30 ans, 40 ans, ça peut être un peu rigolo tous les jours. Mais bon.
0: Ouais. Du
1: Mais
0: coup,
1: bon,
0: vous avez
1: il
0: joué
1: faut.
0: combien de temps avec No Solution?
1: No Solution en a existé entre 2010, la démo date 2010, je crois qu'on a joué 2 ans, 2012 ou 13.
0: 2 ans, pas de reformation
1: Pas de
0: prévue.
1: reformation, on avait fait 2-3 morceaux pendant les dates de Road Justice, entre autres, je crois, mais. Bon, pas de reformation, non, c'est.
2: Mais on se souvient tous du concert mythique en face du Milk pour la fête de la musique.
1: Ah oui, il y a eu des anecdotes. Moi, je me souviens surtout du premier concert, c'était à Nantes, à Rezé,
0: Au flamand?
1: au Flamand, c'était
2: Ah
1: quelque chose. Ouais.
0: oui. Et bah ouais, bien sûr. Ça, j'y étais, parce que moi, en face de Milk, je crois pas que j'y étais.
2: À la fête de la musique?
0: Ouais.
2: Si.
1: Je crois que c'est là, c'était la fin de la
0: Ouais, je
1: fin.
0: crois
1: Moi,
0: c'était
1: c'était
0: le
2: le
0: split sur
2: dernier.
0: scène.
1: On n'avait même pas envie d'être là. Enfin.
0: Ah oui, on n'avait pas trop envie d'être là.
1: Ouais,
0: C'était
1: donc, ouais.
0: une différence de compréhension culturelle entre le nom de baston et les straight edge, et la scène straight edge.
2: Et comment c'était quoi? We don't need your friends ou.
1: Voilà, en tout cas, ouais, non, c'était une bonne époque. J'espère qu'il y aura. Enfin, pour finir, je pense qu'aujourd'hui, j'ai l'impression qu'il y a. plus trop nouveau, où je suis pas à date aussi, des gros post-straight-edge ou même hardcore en général. Et je pense qu'on espère un revival. Il y a toujours des vagues. En ce moment, c'est un peu le creux. En même temps, avec le Covid, c'est pas simple. Mais voilà, je crois, un groupe à Lyon, Breakout, me semble-t-il, des
0: Oui, c'est ceux
1: jeunes.
0: qui avaient joué juste avant le Covid, la dernière date.
1: Ah oui, c'est ça, d'accord, oui.
0: C'était pas eux?
1: Non, je n'ai pas vu, donc.
0: La date de Nafoot au Bretagne.
1: C'est possible, hein, un groupe de Lyon, des straight edge, des jeunes. Donc, il y a surtout cette scène-là. Enfin, moi, je connais pas Lyon. Ça a jamais été une
0: Je
1: grosse
0: pense,
1: scène
0: moi j'y étais, en tout cas, un
1: hardcore.
0: groupe qui avait essayé d'embrigader toute la salle à devenir straight-edge. Et je dois avouer qu'ils avaient eu un peu de mal à convaincre la crew des Nafoot et l'ensemble du public qui était majoritairement croyant mais non pratiquant.
1: Ouais, bah Ben, il a résumé l'émission en 30 secondes, c'est ça.
2: Et je crois que franchement, ils ne pouvaient pas prêcher. C'était le dernier concert, on ne savait pas pour combien de temps, et on venait d'apprendre que bon, bah, ça doit fermer à minuit, bah faut vider les fûts,
1: Et
2: quoi.
1: ben voilà,
2: Enfin.
1: depuis ça fait 1 an quasiment, donc comme quoi, vous avez bien fait.
2: Ouais.
1: Ouais. En tout cas, enfin pour finir, donc Nantes, ça a toujours été quand même un bastion de beaucoup de stratèges croyants mais non pratiquants. À commencer par mon pote Marco, qui a tous les disques des groupes stratèges, qui a tous les t-shirts des groupes, mais il ne pratique pas. Donc comme quoi, il faut pas être stratège pour aimer cette musique-là. Et je parle
0: Il faut pas
1: de.
0: juger.
1: Il faut pas juger. Donc c'est de la bonne musique, peu importe ce qu'on est, bah on aime ça nous parle, et puis voilà, c'est ce qui est le plus important.
0: Et ben allons-y pour No Solution avec le titre Sign of Friendship.

0: Et voilà, c'était No Solution. Et c'était rapide.
1: Efficace et pas cher.
0: Efficace et pas cher. Ça, c'est vrai qu'on n'a jamais versé des cachets exorbitants pour vous faire jouer.
1: C'est ça. Non, surtout efficace, parce que moi, je pense que ce type de hardcore, ouais, ça doit être court. Moi, je suis un partisan d'un morceau à 1 minute 30 maximum. Et voilà.
0: Et bien, le dernier groupe qu'on va vous passer pour aujourd'hui, parce que c'est vrai qu'on a, on a fait une émission assez longue. Ils ont fait aussi pas mal de morceaux assez courts.
1: C'est ça. Insecurity, on en a parlé tout à l'heure, donc avec des copains de Paris et de Nantes, donc Alexis Stratton d'Alert, Nico Gresset, et oui, il y a même Régis qui a joué dans No Solution, qui est batteur dans ce groupe-là. Donc un 3 membres sur 4 sont straight edge, donc quasi straight edge.
0: Et bah voilà, un bel aboutissement que Insecurity. On vous passe deux titres du 45 tours qui était sorti il y a un an à peu près.
1: Il y a un an à peu près, peut-être un peu plus, on ne sait plus. Et sur Straight and Alert Record, label d'Alexis.
0: Ouais.
1: Oh non, non, même pas, non, c'est Refuse.
0: Ah oui, c'est Refuse, parce qu'Alexis avait déjà arrêté Straight and Alert, même s'il continue occasionnellement, mais il faisait ça moins sérieusement. Ouais.
1: Donc c'est notre ami Robert, donc il est polonais, réside en Allemagne. Un chic type que ça fait 10 ans, 20 ans que je connais, je crois.
0: Eh ben, allons-y pour Insecurity.

0: Et voilà, Insecurity, avec l'intro et Empty Words. On se disait que Nico avait bien changé de chant entre Last Quiet Time et Insecurity,
1: ouais.
0: Et que c'était pour le meilleur.
1: Il a mûri, notre ami Nico.
0: On va s'arrêter là, parce qu'on
1: a bien
0: déjà...
1: causé, hein.
0: Ouais, déjà fait pas mal.
1: On a bien causé, hein. On n'a pas vu le temps passer. Hein.
0: On n'a pas vu le temps de passer. On s'est mis dans la gueule presque 2 heures de hardcore, alors que d'habitude, c'est un titre tous les 6 mois. Donc, on a découvert plein de choses. Qu'est-ce que tu penses de tout ça? Est-ce qu'on est prêt pour aller au Mosh Pit, Alexis?
1: Je pense qu'il y a un beau début. Je pense que le père Eric va vous achever avec sa bonne culture de hardcore.
0: Oui, on va essayer de creuser un petit peu plus.
1: Et surtout montrer l'évolution du hardcore, qui a quand même évolué dans le temps. Enfin, si on parle Bad Brains à Ex-Crisis, pour ne citer que, il y a quand même un gap. Donc il y a pas mal de trucs à découvrir dans le hardcore.
0: Donc ça va se passer sur une série qu'on va vous proposer dans les mois à venir, pas tout de suite, à partir de février, avec l'ami Eric Citron.
2: Et peut-être que certains auditeurs ou auditrices reconnaîtront Eric, puisqu'il a animé l'émission Spirit of Noise sur Jet FM pendant au moins 10 ans, je ne sais plus.
0: Au moins 10 ans, je pense au moins 15 ans. Et puis c'est notre meilleur élément dans le domaine. Donc pour se quitter, on va se laisser avec le groupe majeur de la scène hardcore nantaise.
1: Voire française. Hein. Enfin,
0: voire mondiale.
1: Mondiale, peut-être pas, mais française. c'est un des acteurs qui ont été... Enfin, avec Kickback, je le citais tout à l'heure, qui sont quand même, je pense, les plus connus. On aime ou on n'aime pas, mais ça reste quand même une référence incontournable. À côté d'eux, donc on a Ride for Life de Nantes. Qui ont sorti pas mal de Scud assez différentes si on parle de la démo ou dernier album, mais en tout cas on va passer un morceau de To Achieve qui est sorti sur le 7 inch Give Us Light for the Truth, qui est pour moi un des 45 de la scène hardcore française, vraiment un must have pour les fans de hardcore, parce que il est plutôt bien. Et on y voit Olivier justement avec une croix pour faire le lien avec le thème de la journée, qui est le straight edge. Donc Olivier qui était straight, je ne sais pas s'il est encore... Est-ce que le cidre, c'est l'alcool
0: à voir.
1: En Bretagne, je pense pas.
0: À voir. Nous, on vous laisse là-dessus. Et puis, on va aller boire une bière.
2: Carrément.
0: Kenavo
1: les bouseux.

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Oh, les drugs, c'est la rayure pour cette 14e édition de Subculture l'émission. L'émission faite maison, avec tous ces petits problèmes de branchement, c'est l'Arsen, et tout, mais voilà, ça fait un petit peu son charme. Et donc, en ce mois de décembre 2025, je vous ai concocté une petite émission avec des sélections qui vont envoyer des stères de bois. Ça tombe bien, faut en mettre plein la cheminée, faut réchauffer les chaumières. Et donc voilà, comme je le dis toujours, ici, on fait pas de politique, on fait pas de blabla inutile, on est là pour passer et écouter du vinyle. Et donc, je vous envoie une première sélection, c'est parti.

voilà mes drogues pour cette première sélection. On l'a commencé avec les Hollandais, vous les aurez reconnus, de Evil Conduct, avec le morceau My Favorite Pub. C'était sorti sur le EP Another Day, My Favorite Pub, sorti chez Randall Records. On a ensuite enchaîné avec les Américains de John Tow, avec le morceau Barren Books, sorti sur un EP qui s'intitule visiblement Gento. C'était sorti chez Contra, Longshot et Pirate Press Records. Et on a fini cette sélection avec les Irlandais de United Bottle, avec le morceau Hallway. C'était sorti sur un split EP qui s'intitulait From Dallaghan to the Lee, avec The Jowlers. C'était avec le groupe The Jowlers. Et donc voilà, c'est sorti chez Smith & Miller Records. Et donc c'est parti mes drogues pour une prochaine sélection.

Et voilà pour cette deuxième sélection. On l'a commencé avec... On est parti faire un petit tour du côté de la péninsule ibérique. On a commencé cette sélection avec des petits gars de Catalogne, avec le groupe de Gundam, avec le morceau « Cut Me In ». Et donc voilà, c'était sorti sur un split EP avec Smolton, c'était sorti sur Fiero et Pirate Press Records. On a ensuite enchaîné avec des Chiliens, voilà, le groupe c'est Los Problemas, le morceau c'était Miseria en la Conciudad, c'était sorti sur le EP Malos Vecinos, sorti chez Armory Rabia, Armory Rabia Working Class et CFA Records, voilà, pour la petite parenthèse, je vais faire un petit big up à mon ami Greg de chez Chichois Productions. C'est lui qui m'a offert cette petite galette pour mes 50 balais. Donc voilà, salut à toi Greg et à toute l'équipe de Chichois. Et donc on a fini cette sélection avec le groupe australien Reaski. Voilà, ce sont apparemment des Asiates d'Australie qui nous font un bon petit punk hardcore comme on aime. Le morceau, en l'occurrence, là, c'était Punk Asia. C'était sorti sur le EP Ezokari Kepunyan Kita. Et donc, voilà, j'ai pas de label affilié ou quoi que ce soit. Ou en tout cas, ça devait pas être lisible. C'est pour ça que, voilà, j'en reste là sur les infos. Et donc, je vais vous envoyer une prochaine sélection. Un petit peu plus hardcore. Un peu de hardcore dans ton corps. C'est parti.

Et voilà mes drogues, pour cette sélection bien hardcore, on l'a commencé avec un groupe allemand que j'aime beaucoup, c'est Crucial Point, ça fait penser un petit peu à toute la vague New York hardcore, enfin, ça fait penser à des groupes comme Madball, les derniers Agnostic Front, et voilà, Crucial Point, donc le morceau c'était Black Friday, c'est le moment, ça va être les cadeaux de Noël. C'est sorti sur le LP Crucial Point, et donc c'était sorti sur Lighton Record. On a ensuite enchaîné avec d'autres Allemands, Gloomster, avec le morceau Naïve. C'était sorti sur un split LP avec Killbeat, et c'était, le split s'appelait If You Follow the Tunes of Perdition. Et donc voilà, c'était sorti donc sur Riot Bike, Ungreasen, Break the Silence, Red Start, God's Broken et Deviance Record. Et donc, on a fini avec un groupe, voilà, avec ma chérie, on a découvert ça lors de la dernière édition du festival Weekend Anonade, où pas mal de groupes de hardcore représentaient sur la scène. Et là, entre autres, c'était un groupe nantais qui s'appelle Précipice. Le morceau qu'on vient de passer, c'est In the Depth of Wells, et c'était sorti sur le LP Dome de Well, c'était sorti sur Disco Inferno et Urticarna Records. Donc voilà, très

très bon groupe de hardcore Précipice et un très bon souvenir de concert en ce qui me concerne, en ce qui nous concerne, moi et Madous. Et donc voilà, je vous envoie donc une prochaine sélection un petit peu plus dans le style habituel. C'est parti.

Et voilà pour cette sélection bien Frenchy, mes drouillises. On l'a commencé avec, ça vient de chez moi, de Bretagne, avec Coupe-Gorge, avec le morceau Silence de mort. Le morceau était sorti sur la compile, le LP Oi, l'album volume 2 de chez UVPR, donc forcément sorti chez UVPR. Pour la petite histoire, ce soir, on devait, ma douce et moi, se rendre justement au dernier concert de Coupe-Gorge qui se passait à côté de chez nous, à Lorient. Et donc voilà, des petits imprévus font que au lieu d'y être, je suis là en train d'enregistrer cette émission. Et donc voilà, en tout cas, big up à Coupe-Gorge, merci pour tout ce qu'ils ont fait au niveau de la scène, enfin voilà, pour ce qu'ils ont été. Les projets, en tout cas, les projets continuent pour eux, hein, notamment pour leur chanteur au sein de Cuir. On a enchaîné ensuite avec nos parigots de Tchernobyl, avec le morceau Poussé à bout. C'était sorti sur un split EP avec Force Majeure, sorti chez Primator Crew et Double Return Record. D'ailleurs, pour le coup, un petit coucou à Dave Rockin. Voilà. Et on a ensuite fini cette sélection avec le groupe, pareil, ce sont des Parisiens avec le groupe Squelette, vous l'aurez reconnu. Le morceau c'était Coup de tête, sorti sur une autre compile, le LP Paris and Oi, sorti également chez UVPR. Et donc voilà, on va repartir sur une sélection qui, je pense, sera pleine de surprises. Je vous en dis pas plus, je vous envoie ça.

0: Voilà pour cette petite sélection un peu folk. Et donc voilà, c'était un peu mes petits chants de Noël. Et ça réveille un peu mon petit côté celte. Donc voilà, on avait commencé avec les Allemands de Strongbow, avec le morceau Last Respect, sorti sur un split avec Razor Knight, c'était sorti sur Loonshock, Contra et Pirate Press Records. On a ensuite enchaîné avec les petits gars de Boston, Street Dogs, c'était un featuring avec Steve Earle, le morceau c'était Johnny Come Lately, et c'était sorti sur un split avec Noisy, sorti chez Randall et Pirate Press Records. Et on a fini cette sélection avec les Anglais de Seaside Rebels, avec le morceau Overworked, Underfall, Underpaid, sorti sur un split qui s'intitulait On Common Ground avec Root Pride, c'était sorti chez Contra et Longshot Record. Et donc voilà mes drugs, ça va être le moment de se quitter. Et donc, de se dire à l'année prochaine pour cette année 2026 qui j'espère sera aussi, productive en termes de sorties, de festivals, de concerts. La scène se porte bien, en tout cas, c'est le moins qu'on puisse dire. Et donc cette dernière, je vais vous laisser sur une dernière sélection, ça va se canquer un petit peu, forcément, on est sur la fin. Et donc je vais commencer cette sélection avec un morceau de Derrick Morgan en featuring avec Owen Gray. Le morceau c'est Copycats, c'est sorti sur un LP, une compile qui s'appelle Skinhead in the Tom 1968 et 1969. Donc voilà, je vais enchaîner ensuite avec des Allemands, avec Vinyl Willy et Chris Dunnerhall, avec le morceau, alors là attention, Rückenwind Reggae, c'était sorti sur Rat Race Record, et je vais finir par le roi du reggae skinhead, avec tout simplement Monsieur Laurel Atkin avec le morceau Ken People. Pour le coup, on n'entendra pas sa voix, c'est une instru. C'était sorti sur Blood Blusher Classic. Voilà, c'est la fin de cette émission, c'est la fin de cette année. Il ne me reste plus qu'à vous dire Kenavo mes drogues et restez à l'écoute de la Droogies Radio.
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0: Salut à toutes, salut à tous, bienvenue dans Sunday Stripper, c'est la saison 6, je sais plus exactement quel épisode, mais le principal c'est que on est là et il y a donc avec moi Béret, comment ça va?
1: Salut à tous, ça va très bien.
0: Et le principal donc je disais c'est qu'on est là et surtout qu'on a la démo de Venin, le repressage.
1: Du gros matos aujourd'hui.
0: Mais on va quand même commencer doucement avec un groupe australien, c'est The Aliens.

0: The Victims. Attention, le groupe américain cette fois-ci avec le titre Annette, donc extrait du 45 tours de 1978, réédité il y a quelques temps chez 77 Records.
1: Attention, on ne mélange pas les victimes, hein, ça.
0: Ah bon.
1: Les cigarettes avant Looking at You, donc toujours sur Détour, l'anthologie double vinyle.
0: On continue la session Tequila, le groupe madrilène, avec le titre Yo que sé, extrait cette fois-ci du second album Rock'n'Roll de 1979.
1: Et on commençait avec les Australiens de The Aliens Confrontation, un single de 79 sur Mushroom Records. Pour la suite, on va essayer de lancer Mr. Hyde sur la platine.

0: Waouh, les magnifiques venins. On continue, on vous l'a ressorti. Vous croyez qu'on allait lâcher l'affaire comme ça? Non, non, non, rien du tout. On continue la session démo. C'était l'enfant de la cité.
1: Avant, Deauville, un garçon, donc on continue hein, d'écouter. Petite session, Deauville, voilà, garçon Kleenex, index complexe. Okay.
0: Juste avant, qu'est-ce qu'on avait mis d'ailleurs? The Good Habits, donc un groupe de Iowa City avec le titre Get Protection. Ça, c'est extrait d'une cassette sortie en 2012.
1: Et la session commençait avec Mr. Hyde,
0: fille. Les magnifiques.
1: Fille d'aujourd'hui, donc ça c'est sur Poche Record, on vous en parlait déjà la semaine dernière. Donc ce groupe de Saint-Malo et des morceaux jamais sortis. Il y a même pas eu, je sais pas s'il y a eu un 45, il va falloir que je vérifie. Et on continue avec le retour des Jets, décollage, cracked up, run boy run.

0: Tequila, mes vuelvo loco. Dernier extrait du deuxième LP Rock'n'Roll de 1979.
1: Avant Duncan Reed and the Big Heads, l'ex Boys, hein, je vous l'expliquais la semaine dernière, donc il tourne maintenant en solo, voire avec l'ami Tommy Laurent sur la tournée. Là, j'ai vu ça, quelques vidéos qui traînent, et donc apparemment il tourne avec lui et deux meufs, voilà, tranquille. Et donc le morceau c'était Little Fingers and
2: Toes.
0: The Barracuda, on continue la session avec le titre Sun and Love, extrait du LP Can Do Easy, sorti sur Oops Baby Records.
1: Et on commençait avec les Jets, hein, l'album de reformation, hein, qui peut des fois être compliqué. Ils s'en sortent plutôt pas mal. Donc là, c'était le morceau Run Boy Run. Voilà, maintenant que les gosses ont liquidé le tout venant, on va s'attaquer au bizarre, voire même au très bizarre. Ça va être la face B de ce 45 Oxide, hein, dont on avait écouté les trois morceaux. Et donc sur la face B, il y a le groupe Crystallize. Et donc, c'est sorti sur Chameleon Records.

0: Barracuda, c'était Shampoo.
1: The Zips, avant Over and Over, premier 45-79, c'est quatrième morceau et ça se passait en Écosse.
0: Urban Slake, les Suédois, et le titre Minor Ten Dots, extrait d'un 45 sorti en 1981.
1: Et on commençait avec Crystal Eyes, le morceau Crystal Eyes.
0: Bien beau morceau, ma foi.
1: Voilà, donc sur Chameleon, petit pressage à 300 exemplaires, avec des photos
0: encore,
1: et tout
0: collé
1: à la main. Et du coup, qui est couplé avec Oxide. On continue avec le deuxième album de Royal Headache et le morceau éponyme Eye.

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1: Découverte, Droogies Radio. On va s'attarder sur un groupe qui vient de Pamplune, au Pays Basque. Streetwise, c'est Ibon au chant, Adri à la basse, John à la batterie et Aritz à la guitare. Ça existe depuis 2017. Certains ont eu des groupes avant, mais c'est avec Streetwise qu'ils connaissent leurs premières expériences studio. Je vous propose encore un tube, Ilune Tasu Naren Yezean, extrait de leur EP Egeia à la Gezula, sorti en 2021 sur Tough Ain't Enough. Un clip est disponible pour ce morceau. Droogies Radio, la voix de la Hoy, c'est Streetwise, tout de suite. Ilune Tasu Naren Yezean.

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2: Bienvenue dans ce 17e épisode de Zone d'Ombre, toujours en compagnie de Bertrand.
3: Salut.
2: Salut Bertrand, ça va?
3: Ça va et toi?
2: T'as préparé du lourd?
3: Un peu léger, mais on va s'en sortir.
2: On va faire ça un peu à la va-vite, parce que ce soir, on va voir le nouveau groupe...
3: De Simon de Lyon, des Clem Choice.
2: Vidéo Flip,
3: et le nouveau groupe des Loulis aussi.
2: Ok, ça c'est Patrol. Ouais, ça cartonne bien, ça.
3: Ça c'est pas mal, de toute façon, ils vont arriver.
2: On va vous faire écouter ça, et puis nous, après, on partira au concert pour les voir en live. Mais d'abord, on va revenir sur. Moi, un peu une déception.
3: Pareil pour moi, j'étais un truc qui passe. Un peu mou, quoi.
2: Ouais, ouais. C'est le dernier album de Ivis, parce qu'on en a pas parlé la dernière fois. Mais voilà, ça c'était le premier single, et au final, enfin, quand il est sorti, moi je me suis dit, c'est quoi ce truc chelou là?
3: Ouais, je me souviens.
2: au final, quand l'album il est sorti, je pense que c'est le meilleur titre de l'album, quoi.
3: Bah, c'est ça, parce que je trouve que c'est pas mal de trucs pour combler, en fait. Il n'y a pas vraiment de tube ou de. Ouais, par rapport aux deux autres.
2: Bah, de toute façon, le premier. T'es un peu imbattable.
3: Bah, le premier, ouais. Le deuxième, pas mal quand même. Hein.
2: Non, c'est pas mal, c'est dans un autre style, mais ouais. Ça a bien changé, quoi. Mais on va s'écouter ça quand même. On va écouter Mind the Lie de Ivis, du dernier album qui s'appelle Guided Tour.
3: Ouais, je crois que c'est ça.

0: Bertrand, tu nous chantes un petit peu?
1: C'est horrible.
0: Alors je vous passe la petite danse de Bertrand pendant le morceau, mais on s'imaginait le morceau en live et
1: bien dansant.
0: C'était bien dansant.
1: Ouais.
0: Ça risque d'être un peu chelou quand même. Ouais. Et voilà. Bon après je pense que Ivy ça cartonne toujours, mais ça en live ça doit jouer le premier album et le deuxième album quoi.
1: Bah c'est ça parce que là je vois pas trop. Si enfin tout enfin hein, pour l'after du set quoi.
0: Ouais voilà. Ouais. Ciao, allez, ciao, bonsoir.
1: On quitte là-dessus.
0: On était haute visibilité. Bon, on va passer à autre chose. On va passer à plus brutal quand même, avec la nouvelle sortie des Italiens de Firenze Nord, comme ils le disent si bien, les Iena, qui viennent de sortir un 45 tours sur Time Bomb Records. Et voilà, ouais. Tu l'as pas écouté ?
1: J'ai pas écouté, mais tu connais, je suis pas très fan de Iena. Je trouve que...
0: Ouais.
1: Ça pompe un groupe, quoi.
0: Ouais, ça pompe. Alors, justement, peut-être suite à la discussion que j'ai eue avec eux, je trouve que là, un virage a été amorcé. Et que ça ressemble de moins en moins à. Ils ont leur propre truc, donc c'est assez cool, hein, d'ailleurs.
1: Ouais.
0: Mais vas-y. Voilà, je te laisse te faire une idée. On va écouter Ultima Note de Iena.

0: C'était Iéna avec le titre Ultima Noté. T'en as pensé quoi?
1: Bah, plutôt bien, franchement, assez surpris par rapport à ce que j'avais écouté avant.
0: Ouais, bah avant ouais, c'était clairement, ça cherchait à copier...
1: Rix, ouais, même sur...
0: Rix, oui, Rix.
1: Rix ouais. Ouais. Mais là, non, c'est cool, ça, tu vois vraiment qu'ils ont... Cette discussion a porté ses fruits, apparemment.
0: Non, non, mais ouais, enfin...
1: Mais ouais, non, c'est plutôt bien, ouais.
0: Je les encourage à faire leur propre truc, et c'est juste... C'est juste que, justement, là, sur ce disque, ça m'a surpris, c'était assez cool, et puis c'est... Tu vois, ça ressemble pas à un truc actuel, quoi.
1: Non, c'est ça, non, c'est vraiment... Vraiment, ça change, quoi, par rapport à ce qu'ils faisaient. Ouais.
0: On va rester dans le sudisme.
1: Ah oui.
0: Nous qui aimons tant ça. Et avec la nouvelle sortie de La Inquisition à Barcelone. Alors, j'ai pas eu trop l'occasion de l'écouter, donc je t'avoue que je me rappelle pas du titre, en fait. Mais que c'est extrait de l'album Mundo Invisible qui vient de sortir. Et on va écouter le titre Cien Colores.

0: Bon, ça, pour le coup, c'est un groupe qui...
1: Ah, moi, ça ne parle pas du tout, quoi.
0: Ça ne parle pas, mais ils font un peu tout le temps la même chose, quoi.
1: Ouais.
0: Genre,
1: J'ai jamais accroché.
0: tu vois, c'est le troisième album. Genre, les titres, c'est un peu... Ouais, c'est un peu tout le temps la même chose, mais bon, c'est leur style, quoi, tu vois. Ouais,
1: Ouais, ça ne me parle pas du tout,
0: c'est
1: quoi.
0: un peu punk rock, quoi.
1: Ouais.
0: Et oui, je rappelle qu'ils joueront au Bal des Vauriens 2025, l'Inquisition. Et là, je vais vous passer un truc. Ouais, je suis tombé par hasard et c'est un peu chelou, mais il y a tout un historique. Je n'ai pas poussé au bout, mais c'est un groupe qui s'appelle Fex. Et en fait, c'est selon Internet, le groupe le plus recherché de
1: Plus
0: l'histoire,
1: mystique.
0: le plus mystérieux de toute l'histoire de la musique. Parce qu'en fait, il y a 17 ans, il y a un mec qui a retrouvé genre une cassette avec un titre non identifié. Et alors, il y a toute une communauté de scanners, de diggers qui sont mis à chercher ce que c'était. Ils ont mis 17 ans à retrouver le groupe. Et
1: Putain, mec.
0: en fait, ils ont carrément genre retrouvé les membres du groupe, et les mecs étaient sur le cul qu'il y avait
1: Ouais.
0: toute une... Et si vous regardez, ce qui m'a fait halluciner, c'est que c'est un très bon morceau qui est un peu genre post-punk, mais c'est un truc qui a des millions de vues sur YouTube. En
1: Ah
0: fait,
1: ouais,
0: genre,
1: juste
0: juste par rapport à la hype...
1: à la hype de ce truc-là, ouais.
0: Non, mais c'est un truc de fou. Le morceau, il est super, mais c'est genre, il y a tout un truc autour de eux, ils ont retrouvé le groupe. Je crois qu'ils ont fait genre un live réunion show,
1: Ah
0: genre
1: ouais? Juste pour
0: juste pour jouer trois morceaux, tu vois, mais
1: Ouais.
0: juste par rapport à ça, en fait. C'est
1: Ok.
0: qu'il y a toute une
1: Tu sais d'où
0: communauté,
1: ils sont?
0: ils sont belges, je crois.
1: Ah ok.
0: Mais je suis même pas sûr. C'est un
1: Ouais.
0: truc très genre Reddit et les gens
1: Ouais,
0: sur les
1: c'est ça.
0: forums et tout, mais vous allez voir, c'est Fex avec Subways of Your Mind, c'est sorti en 83, mais ressorti en 2024.

0: Voilà, c'était le morceau le plus mystérieux de l'histoire, Fex avec Subways of Your Mind.
1: Et ben c'était plutôt pas mal d'ailleurs. Ouais, et vu que tu m'as dit que c'était des Belges, on reste sur la Belgique.
0: Belgique hooligan.
1: Belgique hooligan. Du coup, c'est le groupe Force, c'est les mêmes membres que Mindwar, gros groupe de hardcore, c'est groovy. Et là, ils se font un truc beaucoup plus rentre-dedans, plus efficace, plus hardcore en fait.
0: Ok.
1: Du coup, c'est toute la bande de Lokeren, donc Belgique flamande. Qui ont déjà ce groupe-là depuis 2017, je crois.
0: Ok.
1: Et là, maintenant, ils ont refait un truc.
0: Ils ont refait une démo en 2024.
1: 23, je crois, mais c'est sorti en 2024, un truc comme ça.
0: Ok. Alors, on s'écoute ça, c'est Force avec Two-Faced Rat.

0: Bien brutal, ça.
1: Ouais, là, ça allait bien vite.
0: Ouais, ça allait bien vite, on n'a pas eu le temps de prévoir autre chose, mais
1: Ouais,
0: t'inquiète pas, on a toujours quelque chose
1: on a
0: qui.
1: toujours, on a sous la semelle, comme on dit.
0: Ouais, moi je vois bien, il y a un groupe qui cartonne bien là, en ce moment aux États-Unis.
1: Ouais.
0: Et je pense qu'ils vont pas tarder à venir faire un petit tour en Europe.
1: Ça m'étonnerait pas, ouais.
0: C'est Haywire, un groupe de Boston, hein,
1: Ouais, bah.
0: Boston, FSU, avec le mec Austin au chant qui a fait la batterie dans Chisel et qui fait la guitare dans Conservative Military Image, il me semble.
1: Ah bon?
0: Peut-être pas tout le temps, mais
1: Bah,
0: ouais.
1: je sais pas, je les ai vus 2 fois, je les ai pas vus le gars,
0: Non,
1: mais.
0: mais lui,
1: Ouais, mais
0: il
1: peut-être
0: peut pas venir
1: là-bas.
0: en Europe.
1: Hein? Ah oui,
0: Et
1: ah,
0: voilà,
1: ok.
0: il a des félonies, comme on dit aux
1: Ouais.
0: États-Unis. Et du coup, bah, on va s'écouter leur titre
1: Bah, Wire.
0: éponyme, Haywire, par Haywire.
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C'était Haywire, vous êtes toujours à l'écoute de Zone d'Ombre sur le www.droogies.org et si vous avez loupé, ou si vous avez loupé le début de l'émission, vous voulez réécouter, maintenant on n'est plus sur Mixcloud, mais sur archive.org ou .net, je sais plus, mais il y a toutes les émissions à retrouver là-dessus. On va écouter une nouvelle sortie, c'est un groupe ricain aussi, qui s'appelle Empire Down. Et le titre, c'est Burning Relics. C'est parti.

0: Putain, Bertrand, sèche mes larmes.
1: Ah ouais, c'est...
0: Je crois que je vais pleurer, là.
1: Là, on est ému. On est vraiment ému.
0: J'ai utilisé le dernier mouchoir, tout à l'heure, là. Je suis à sec.
1: Je suis bien à sec. C'était vraiment, vraiment, vraiment bien.
0: Ouais, non, c'est méga cool. Je sais pas trop de quoi c'est extrait, s'ils annoncent un nouvel album ou un nouveau... juste un 45 tours. Mais en tout cas, ouais, ça tue.
1: Ouais, bonne tarte, là, quand même.
0: Et pour les avoir vus en live, c'est vraiment, genre, méga stylé en live aussi. Et ça fait très... très Battle Ruins, mais en plus...
1: Ouais, c'est ça, Burden, ouais. Battle Ruins...
0: Ouais, mais Burden, c'est chiant en live, tu vois, et c'est...
1: Ouais, tu...
0: Non, ça, putain, ça tue... Empire, ouais. C'était Empire Down, hein, d'ailleurs, je rappelle le nom du groupe, au cas où vous l'ayez loupé. Et Bertrand, il y a un nouveau disque qui est sorti...
1: C'est ça, un split, entre un split basque entre Kolpeka et Revert.
0: Ouais, ok, c'est une nouvelle sortie de Mendeku Discal.
1: Ouais, du coup, bah, Revert, déjà bien installé, ils ont fait pas mal de trucs... Kolpeka, c'est assez récent, je crois.
0: Hein. Kolpeka, c'est les enfants, là.
1: Ouais, c'est ça, c'est les enfants.
0: On a déjà joué avec eux une fois, bon, c'était il y a quelques années, mais une fois au Pays Basque, et je pense que les mecs, ils avaient genre 16-17 ans, quoi.
1: Ouais, bah, je les ai vus, là, à Toulouse, cet été aussi, ils étaient pas bien vieux.
0: Hein. Ouais, non, bah, ils sont toujours pas bien vieux, puis nous, on sera encore plus vieux qu'eux,
1: Ouais, c'est ça.
0: Donc, on va s'écouter un morceau de chaque face. Donc là, on va commencer par Kolpeka, avec le titre Zoeri Dana, et vous m'excuseriez pour, ouais. pour le peu de basque que je connais, mais bon, voilà. Allez, c'est parti.

0: Là, je crois. Hein.
1: ce mois-ci, en
0: Ouais.
1: décembre 2024, sur Main Kudiskalk, et puis on va enchaîner tout de suite avec
0: La reverse.
1: le titre de l'autre côté. Le groupe, c'est Revert, pareil, c'est Pays Basque. Inoribez.
0: Une
1: Inoribez, ta mère.
0: mauvaise.

0: Bah c'est pas mal tout ça.
1: Ouais, du grand classique.
0: Ouais, mais non, mais ça cartonne bien, hein, de toute façon. Toujours la qualité basque est au rendez-vous, quoi.
1: Il voulait pas faire une tournée qui est tombée à l'eau en même temps.
0: Ouais.
1: Entre Noël et le jour de l'an, je pense pas que tu y allais, t'as beaucoup de monde.
0: Ah, c'était ça, il voulait faire une tournée maintenant, là.
1: Ouais, ouais, là maintenant, ouais. C'est...
0: Bah écoute, ce sera pour une prochaine fois,
1: ouais.
0: Comme on dit. Bon, on va s'écouter un petit classique quand même, parce que
1: ouais.
0: On en a assez de nouveautés, là, des nouveaux trucs de jeunes, là.
1: Non.
0: Et on va écouter Blood for Blood, parce que j'ai écouté ça tout à l'heure et que ça fait longtemps.
1: Et que c'est toujours bien.
0: Voilà, avec Love Song.

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0: Ouais, Brothers ou Petite Nièce, hein, c'est à peu près pareil.
1: Ouais, ça se ressemble tout ça, c'est du pareil au même.
0: Du coup, on va écouter un autre groupe, un groupe du Canada, de l'Ouest canadien, c'est Enforcers. Et d'ailleurs, ils vont venir en Europe bientôt, avec le titre « The Element ».

0: C'était The Enforcers avec The Element. On va rester au Canada avec une nouvelle sortie qui vient de Montréal. Encore le projet solo de Carl Saint-Pierre. Un nouveau projet solo
1: Ouais.
0: d'ailleurs qui s'appelle Orage d'Acier.
1: Très original d'ailleurs.
0: Original le nom.
1: Ouais.
0: Et la musique, je te laisse en juger par toi-même. Non, c'est un super morceau, mais c'est très très très très Templars quoi. Ça s'appelle Chapter Closed par Orage d'Acier.

0: Bon, autant pour moi, c'est pas vraiment le meilleur morceau de, des quatre tubes qui
1: ému,
0: sont sortis.
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0: Non, mais il y a d'autres morceaux et qui sont mieux dans un autre style. Là, c'est un peu la balade un peu émotive, tu vois. C'est pour faire chialer les calices, tu vois.
1: remplir faire chialer la chaumière.
0: Remplir ton calice de larmes. Ah, on n'avait pas oublié la nouvelle sortie parisienne. C'est un groupe de hardcore. Ouais. Qui s'appelle Regress 86 avec
2: Oula, il y a du monde.
0: Ah, il y a du monde, mais avec des membres bien connus.
2: Ouais.
0: Du Hard Times, du Gonna Get Yours,
2: du voilà quoi. Du Outro.
0: Ouais, si tu veux qu'on remonte sur tous les groupes dans lesquels ils ont joué. Mais voilà, des têtes connues de la scène parisienne qui viennent de sortir leur première démo et on va s'écouter le titre qui ouvre la démo.
2: Struggle
0: par Regress 86.

0: Toujours ce petit son de guitare reconnaissable.
1: Yoda, arrête.
0: On va filer, hein, donc, parce que là, on est déjà un peu en retard pour aller au concert de Patrol, et du coup...
1: On va se faire chier, on va mettre Patrol.
0: Voilà, on va vous laisser avec Cold Blood de Patrol, et puis on vous dit à dimanche prochain, sur les ondes de Droogies Radio.
1: Salut.
0: Allez, salut la compagnie.

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1: Oi les Droogies. C'est la rieur. La petite découverte de ce mois de juin 2026. Une des petites découvertes que j'ai faites ce mois-ci, c'est le groupe de Montréal Esprit de Corps. Voilà, ils ont sorti un EP dernièrement, sorti chez Longshot Music et Try and Stop Me Records. Et donc voilà, je vais vous laisser sur un morceau Nouvelle Ère.

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1: Salut, c'est Wati. On se retrouve pour une nouvelle découverte. Un groupe qui nous vient de Buffalo, dans l'état de New York, aux États-Unis. Ce groupe, c'est Violent Way. Alors, vous les connaissez peut-être, puisqu'en fait, Violent Way n'est rien d'autre que la nouvelle formation de The Elite. Ils nous ont envoyé un titre extrait de leur 45 tours à sortir le 18 décembre sur Contra Records. Alors, en exclusivité sur Droguise Radio, on va écouter tout de suite Violent Way avec le titre All Talk.

0: Ces derniers mois, il parlait beaucoup de politique, ça c'est sûr. 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

Salut les Droogs, c'est De Warlin. Aujourd'hui, je vous ai préparé une émission un peu spéciale, car la playlist sera composée à 100% de groupes dans lesquels on y trouve des animateurs ou animatrices de Droogies Radio. L'air de rien, j'ai réuni une petite trentaine de morceaux. La liste aurait pu être beaucoup plus longue, mais j'ai pas pris tous les groupes de tout le monde. Il y en a pour qui j'ai pris que les groupes actuellement actifs. Pour pas faire de jaloux ou de jalouses, j'ai décidé de les compiler de façon chronologique par rapport à la diffusion de leurs émissions. Je vais donc commencer avec un bloc from Montréal, car le lundi à 17h, on a l'équipe de Montréal Tombe, composée de trois forces majeures, Carl, Scott et Martin, et d'un béton armé, Oli. Au programme du show, des actus, des coups de cœur, des ragots, des conversations de bistrot, le tout avec l'accent Medrougiz. Je vous propose d'écouter Force Majeure, L'Appât du Gain, sorti le 9 octobre 2020 sur Primator Crew, suivi de Béton Armé, Au bord du gouffre, sorti le même jour sur le même label.

Voilà pour Montréal tombe, c'était Force Majeure avec le morceau L'Appât du Gain, et puis c'était Au bord du gouffre par Béton Armé. À 20h, toujours le lundi, c'est Rien n'a encore changé, en direct des studios de Radio Campus Lille. C'est animé par Milky, qui anime aussi Platine, à l'ouest Rien de Nouveau, et nos années Oi. Et avant de se mettre à la radio, eh ben Milky y chantait dans Fabulous Bastards. On va en écouter un morceau de suite, le morceau que je vous ai sélectionné, c'est Fracture d'une vie, extrait du split 10 pouces avec Chuchma Gaillette. C'est sorti en 2008.

On passe au mardi à midi. Il y a l'ami Thomas Troisvière qui anime Hold My Beer, une émission consacrée au garage punk, avec des invités, de temps à autre. Thomas est aussi batteur. Il tape dans deux groupes, Recidive et Baron X and the Van Bastards. On retrouve Félix de Teenage Explosion dans Recidive et Clément de l'équipe technique de Droogies dans Baron X and the Van Bastards. Je vous propose respectivement les morceaux Planté là et Broken Bones. Vous êtes bien à l'écoute de Droogies Radio, vous avez bien raison.

Voilà, c'était Baron X and the Van Bastards avec leur titre Broken Bones, extrait de leur premier album The Continuing Story of the Van Bastards, sorti le 1er mai 2020. Puis juste avant, Récidive avec Plantella, sorti lui sur leur unique single en mars 2020. On part maintenant à Lyon. Bon, là, je vais vous faire une révélation, car je crois que le groupe se veut anonyme. Bon, tant pis Simon, hein. Mais je pouvais pas faire cette émission sans passer une des plus grosses claques de ce début 2021, Fléau. Et le morceau coup de poing dans ma gueule, bah c'est Gloire éternelle, que je vous propose sans plus tarder. Boogies Radio, la voix de la Hoy. Ah ouais, vous pouvez retrouver Swindle dans Uppercut, son émission Punk Hoy Glam le mardi à 17h, et le vendredi à 8h pour Sweet Sound, pour du skinhead reggae aux petits oignons. Fléau, Gloire éternelle. Beep.

Le mardi à 20h, c'est l'heure glaciale de Cold, Cold, Cold, l'émission des musiques froides présentée par Julien, aka Cold War J, aka Jules Evigen. Bon, il n'a pas eu de groupe, donc on passe à la suite. Le mercredi, il y a des émissions cool, mais pas de musiciens. À 10h, c'est Ghetto 69, Ghetto 69, présenté par Il Ragazzo Antonio. À midi, les Lopez te proposent une émission pour les Scanners. Des émissions pointues à thème, des interviews qu'on n'attendait plus. C'est Die Hard Little, à midi. À 14h, c'est le moment où vous prenez le contrôle de la playlist de ta Droogies Radio. N'oublie pas de nous envoyer tes propositions à droogiesradio@gmail.com ou en MP via Insta ou Facebook. Puis à 17h, c'est Violette qui te propose des playlists à thème ou non, mais toujours de grande qualité. Une émission à ne pas rater non plus. Et retrouvez-moi à 20h pour Droogies Live. Bon là, tout est dans le titre. On arrive maintenant au jeudi. Et le jeudi, à midi, sur Droogies Radio, c'est rediffusion de l'excellente émission Hardcore de Nantes. Près de 20 ans d'âge d'archives à vous proposer. L'émission, c'est Spirit of Noise et c'est présenté par Eric et toute sa clique. Il y a toujours la masse d'invités. Enfin, très souvent. Bon, comme dans chaque crew, on a notre loup, notre 4%. Chez Droogies Radio, c'est Juju, aka Barbare, qui est fier d'être le relou de service. Son émission, Relou est fier, tiens donc, ça s'invente pas, eh ben, elle passe le jeudi à 17h. Bon, Juju a pas vraiment eu de groupe, mais si vous tapez l'URL suivante, www.youtube.com/watch.v=5Q-F-D-H-Y-69N-F-Q-, eh ben vous pourrez le voir en live. Et si, si, c'est vrai. Hein. Et plus récemment, il a invité Wati de Droogies Radio pour faire les chœurs sur son générique. Au chant, bah, c'est Barbare. On écoute ça de suite, ça s'appelle Bleach Kids, et le morceau, bah, c'est Relou et Fier.

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1: Juste après Relou et fier, le jeudi à 18h, il y a Female Trouble, l'émission consacrée aux filles dans la scène. Émission présentée par Ed, qui chante dans Cran, par Aurélie, qui écrit le fanzine Apatride, et Lola, qui chante, elle, dans Wunderbar. Bon, elle chante pas sur le morceau que je vais vous présenter, car le morceau date de 83, hein, et qu'elle devait être toute chotte à cette époque-là. Allez, je vous balance Cran avec Ton Ombre, extrait de la compilation Oil Album Volume 2, puis on écoutera Wunderbar, le morceau Les Bons Français, sorti en 83. Et juste pour info, Cran sera le groupe invité d'un futur épisode de Get Your Hair Cut. 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

Toujours le jeudi à 20h ce coup-ci, c'est l'heure de Quai des Brumes, l'émission consacrée à la musique électronique, EBM, Cold Wave, Post-Punk, Dark Wave et Nico. D'après les connaisseurs, c'est pas du tout mon cas, l'émission déchire sa mère et propose des playlists de ouf. J'ai lu ça quelque part en tout cas, c'est pas des mythos. Quai des Brumes, c'est présenté par Ludo, Basile et Alex. Alex qui tenait le saxo dans Marabouts et qui le tient toujours dans Bromure. Je vous propose un morceau de chacun de ces groupes, respectivement Ton Choix et 50-50, la reprise de Sad Lovers and Giants.

On va passer maintenant à Brixton Boogie, une émission non produite par Droogies Radio, mais rediffusée le vendredi à midi. C'est une émission de Bordeaux dans laquelle on retrouve Julien et Clément. Clément est connu pour avoir joué dans Gonna Get Yours et joue actuellement dans Rambling Firm. Brixton Boogie, c'est des émissions à thème autour de la Hoï. On n'oublie pas les acteurs de la scène et la nouveauté non plus. Je vous propose d'écouter Gonna Get Yours avec un morceau sur le Red Star, Echoes of Bower, puis ce sera suivi de Rambling Firm avec le morceau Rum Café.

Bon, j'ai déjà cité Karl en début d'émission pour Montréal Tombe. On l'a écouté avec son groupe Force Majeure. Eh bien, Karl anime aussi la seule émission soul de Droogies Radio, qui s'appelle Heart of Montreal Soul Club. Ça dure 1 heure et ça commence à 17h le vendredi. Karl a eu tellement de groupes que j'ai peur d'en oublier, donc je vais juste citer celui qu'on va écouter, The Last Crusade, son groupe quand il était anglais. On écoute leur reprise de Warrior Kids, Personne.

Alors le samedi, quand il n'est pas pris avec Hard Times, Cran ou encore Récidive, eh ben Félix anime la courte émission Teenage Explosion. 30 minutes de punk 77 et de power pop. C'est le samedi à 15h, juste après à l'ouest, rien de nouveau. Il a pas mal voyagé et vous l'avez peut-être déjà vu à la basse avec des groupes comme Bover 96 ou encore Thunder and Glory. Je vous passe trois de ces groupes, je les annonce juste après. Tout de suite, Félix.

Voilà, on vient de se faire un bloc de 3 morceaux de 3 groupes dans lesquels Félix joue ou a joué de la basse. Bon, on l'entend dans aucun des 3 morceaux qu'on vient d'écouter, mais bon, ça reste quand même ses groupes, non? On a donc écouté Hard Times avec le morceau Tant de sang. Puis c'était le groupe de Philadelphie, Bover 96, avec leur tube Knuckle Girls. Puis là, en troisième position de ce bloc, c'était Thunder and Glory, de Philadelphie aussi, avec leur morceau The Departed. À 17h, dernière émission de la semaine, donc forcément c'est apéro. Et l'apéro, on le prend avec les bruxellois de Beer and Stomp, l'émission de Beer and Chips. C'est présenté par Nico, Pierrot et Jeuneux, et c'est enregistré en direct de Bruxelles. On arrive au dimanche. Après la messe, il y a le repas chez Mémé. Et en attendant que ce soit chaud, eh ben, tu peux écouter l'église au milieu du village, présentée par Ben et Carotte, UVPR. Des thèmes, des anecdotes, des souvenirs, des invités de marque. Une émission très complète qui fait suite au regretté fanzine Une vie pour rien. C'est donc tous les dimanches à midi. Ben a joué dans 2 groupes dans les années 2000, et en 2003, il a sorti 2 scuds. J'ai extrait un morceau de chacun de ces scuds. On écoute ça et on en reparle après.

Alors, on vient d'écouter Lutèce Borgia avec le morceau Gamin des rues de 2003. Puis c'était Moonlight Wankers avec le titre Né pour être sauvage de 2003 aussi. Deux groupes dans lesquels on retrouvait Ben Une vie pour rien à la guitare. Je rappelle que son émission avec Carotte, l'église au milieu du village, c'est tous les dimanches à midi. À 14h, c'est Magic Lord qui prend le relais avec toutes ses raretés ska, reggae, two-tone, boss reggae and co. Magic Lord, aka Pascal de Root Boy System, aka Pascal de Vikings Remedy, aka Pascal de plusieurs autres groupes aussi. Mais moi, je vais m'attarder sur Root Boy System et Vikings Remedy. Je vous propose d'écouter St. Louis Ska par le Root Boy System et Vikings Remedy, leur morceau éponyme. Retrouvez donc Pascal le dimanche à 14h pour The House of the Lord. Tout de suite, Root Boy System, suivi de Vikings Remedy.

Allez, encore une émission non produite par Droogies, et pour cause, elle n'existe plus. Et on est content de vous proposer chaque dimanche à 15h l'émission Sunday Stripper qui était diffusée sur Radio 666 à Caen. Elle était animée par Melib et Béré, deux gars des Daltons, le groupe de Caen. Je vous propose d'écouter leur morceau Boys from the North Side of the Land, un de leurs tubes. Et je pense que je m'avance pas trop en disant que Melib reviendra très certainement derrière les micros. Et devinez derrière quel micro ? Besoin de préciser ? Allez, place aux Daltons !

Bon, on va passer maintenant à un bloc de 4 morceaux. Il va pas être content. Hein. Ouais, il y a 6 de mes groupes dans ton émission. Bah ouais, grand, mais moi j'y peux rien. Hein. Voilà, j'ai déjà passé 2 de ces groupes tout à l'heure, vu qu'ils jouent avec Alex de Quai des Brumes. Bon, vous avez grillé ? Wati, bien sûr. Il anime Zone d'Ombre le dimanche à 17h. De l'actu, des exclus, de la hoy, de la cold. Un rendez-vous incontournable de la fin du week-end. Je vous propose d'écouter Atlante, suivi de Rix, puis ce sera Faction S, et je reviendrai juste après Lion's Law.

Voilà, on vient d'écouter dans l'ordre Atlante, Civilisation Perdue, puis c'était Rix, Paris Est, Faction S, Pierre Tombal, et là juste maintenant c'était Lion's Law avec Fidel. Alors, à 20h le dimanche, il y a plusieurs émissions en rotation. Il y a du Bistrot des Nazes, il y a du Pyongyang City Rockers, il y a des playlists de Dan, le mec d'Armed with Anger, il y a Nos Années Hoy aussi, et des fois, il y a une de mes émissions, Get Your Haircut. Une émission à thème sur la Hoy que j'anime avec Semtex. Alors Semtex, lui, quand il était un peu plus jeuneau, il jouait de la basse dans Street Kids. Je vous propose d'écouter leur morceau avec eux, un morceau sur nos frères. 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

Voilà, c'était Street Kids avec eux, avec mon poteau Semtex à la basse. J'ai failli oublier Audrey. Alors sûrement car son émission Dead or Alive aura un autre créneau sous peu, mais pour le coup, je suis bien content que ça tombe le dimanche à 20h, car ça me permet de clore cette émission avec une petite voix d'ange. Alors Audrey a eu plusieurs groupes, souvent reggae soul, et je suis sûr que la plupart d'entre vous connaissent Upton. Et ben c'est elle qui chante. Elle se fait appeler aussi Rudy Cat. C'est bon, ça te parle un peu plus? Allez, on écoute ça et je reviens vous dire au revoir, car ouais, c'est déjà la fin. Do the Reggae for Me par Upton sur Doogies Radio.

0: Et voilà. Bon, au final, je vous aurais passé quand même 28 groupes. J'espère avoir zappé personne, car en vrai, la famille Droogies Radio s'est vite agrandie en même pas un an d'existence. J'espère que vous avez pris autant votre pied que moi avec cette playlist. Je vous dis à très bientôt. En attendant, je vous donne rendez-vous quasi tous les matins de 7 à 8 pour le 7 à 8, la matinale de Droogies Radio. C'était De Warlin. Oi.
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1: Salut les Droguiz, c'est Wati et on se retrouve pour une nouvelle découverte avec le groupe Bleakness de Lyon. Pile poil un an après la sortie du premier LP, Bleakness sort un nouveau maxi 45 tours qui est d'ores et déjà disponible sur Destructure Records et Sabotage Records. Le maxi s'appelle A World to Rebuild. Il contient 4 titres issus de la même session d'enregistrement que le premier album, ainsi que 2 remixes vaguement électroniques réalisés par Jackie Cadieu de Syndrome 81 et Ryan Patterson de Photocrime. Je vous conseille de le choper très rapidement chez Destructure Records parce que c'est vraiment de la bombe. C'est Bleakness avec le titre A World to Rebuild, tout de suite sur Droguiz Radio.

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5: Salut, c'est Wati, on se retrouve tout de suite pour une nouvelle découverte sur Drouguise Radio. On part du côté de Nantes avec Puissance Cube, un groupe qui nous avait déjà surpris par sa reprise de Lafayette de Lions Law dans une version, on va dire, un peu électronisée. Cette fois, ils reviennent avec un morceau enregistré en juin 2020 et cette fois, c'est une reprise de Iron Maiden. Donc la chanson originale, c'est Fear of the Dark et cette fois, c'est Puissance Cube, J'ai peur du noir.

chaque étape, à chaque décision, il y a un formulaire. Et à chaque formulaire, il y a un tampon. Vous pensez que c'est pour faire joli? Non. Ne pas tamponner, c'est comme oublier un mot dans un code. Les alliés ont débarqué, ils ont tamponné. Le général a libéré, il a tamponné. Mission non tamponnée, mission non contrôlée. Mission ratée.

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Western Mécanique, c'est un projet qui a démarré il y a quelques mois entre deux membres de 1984, Manu et Nona, deux membres de Das Whiz, Bébert et Ralph, également ex-Scaffer Latine. Et enfin Steph, chanteuse orientée soul, qui donne de la voix dans les bars messins et les stations de métro berlinoises. Leurs influences flagrantes vont du Clash aux Redskins. C'est super bien foutu. Je vous passe le premier morceau qu'ils ont proposé. Go sur Droogies Radio. C'est Western Mécanique de Metz. 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
1: Direction la Suisse aujourd'hui et plus particulièrement sur les bords du lac de Genève, à Genève, avec un tout nouveau groupe qui s'apprête à sortir sa démo, qui sera disponible sur internet. Ce groupe-là, c'est Revanche. Revanche, c'est 4 membres, dont 2 anciens de sous-escorte. Donc vous y étonnez pas, on y retrouve quand même un bon petit son à la sous-escorte. Oi française bourrine, mais en même temps un peu teinté d'une guitare à la Templars. J'en profite pour claquer une bise à mon vieux poteau Paul Lou, qui est à la guitare sur cette chanson. Et on va écouter en exclu, ça sortira ce dimanche. C'est Revanche avec leur titre Revanche.

Le prochain morceau, c'est une dédicace pour Eric qui nous a fait un don sur la plateforme Tipeee. Vous pouvez faire de même, c'est tipeee.fr/droogies-radio. Vous voulez écouter l'excellent groupe UK82 qui nous vient de Melbourne en Australie. Le groupe, c'est Thatcher Snatch. On va écouter le premier titre de leur EP sorti en 2022. Ça s'appelle Whopping Dispute. Merci à toi, Eric.

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1: Salut les Droogs, c'est De Warlin. Bon, vous n'êtes pas sans savoir que RS84 is back avec un nouvel album qui sort en septembre 2023 sur Dirty Punk Records. J'ai reçu la bio du groupe, bio très complète d'ailleurs, donc je vais pas me priver pour vous la lire. Dans le paysage punk oi français, la première mouture de RAS fut une météorite. Moins de 2 ans d'existence, entre 82 et 84, 11 concerts, mais le groupe a indéniablement laissé une trace. Tout commence en 82 avec un groupe d'amis de la banlieue nord-ouest parisienne, Asnières et Bois-Colombes, à deux pas de la ville d'émergence des premiers skins français, influencés par des groupes comme Cockney Rejects, Special Duties, Blitz, The Partisans, The Business, Infarayot ou Red Alert, la Oi et le punk de la deuxième génération, ils forment donc RAS fin 82 sur les cendres du groupe punk Virus 77. Rapidement sort un 45 tours, sobrement intitulé Rien à signaler, vendu à l'époque 10 francs avec un badge. L'accueil est bon et le disque part rapidement. À partir de février 1983, les concerts commencent à s'enchaîner et rapidement, les chœurs d'inspiration des chants de supporters de football deviennent la marque de fabrique du groupe, avec, sur scène, la présence de 3 choristes. À l'époque, les groupes influencés par la Oi sont peu nombreux. Aussi, la rencontre avec l'Infanterie Sauvage fut décisive en termes musicaux et amicaux. Les deux groupes multiplient désormais les concerts ensemble. Avec la sortie du 33 tours 84 au début de l'année suivante, le public du groupe s'étoffe. Les textes du groupe abordent différents thèmes, soit de manière frontale, les sectes, les événements de Pologne en décembre 81, soit souvent avec une écriture plus métaphorique, les conflits de génération, les drogues dures, les liens entre religion et pouvoir politique. D'autres sont plus légers et l'ensemble est fidèle à la devise « Have a love and have a say ». Amuse-toi et exprime-toi. Et tandis que l'ultranationalisme s'impose peu à peu dans les rangs des skinheads, RAS se positionne clairement aux antipodes de l'extrême droite et des régimes totalitaires de tous bords. Lassé par la difficulté de ce combat en cette période troublée, les 3 derniers concerts ont été marqués par des démonstrations de force des nationalistes ou de fortes tensions. Le groupe se sépare quelques temps après son dernier concert d'avril 1984. En 2012, le label Euthanasie Records prend l'initiative de rééditer la discographie du groupe, dont les prix s'étaient envolés sur le marché des collectionneurs. En même temps, le label Une Vie Pour Rien Vinyle sort Dernière Chance, un album de l'enregistrement de leur dernier concert. C'est dans un climat beaucoup plus serein que le groupe se reforme en 2014, avec un mélange de membres originaux et de nouveaux, et entame une série de concerts un peu partout en France, et, pour la première fois, en Allemagne, Belgique, Italie, Suède, Suisse, avec des groupes comme The Addicts, Alternate Action, Badco Project, Romur, Cockney Rejects, etc. Dans la foulée de la reformation, sort un anthologie CD, 1982-1984, Les années fombent, sur le label japonais Bronze Fist. En 2017, les labels français Dirty Punk Records et allemand Contra Records sortent ensemble un nouveau maxi, pas le temps de regretter. D'anciennes compositions inédites du groupe est fraîchement enregistrées et c'est un succès. En 2018, suite au départ d'un membre fondateur du groupe, celui-ci continue sous le nom RAS 84. Les concerts se poursuivent jusqu'à ce que la pandémie de Covid-19 les interrompe. Après s'être longtemps posé la question de composer de nouveaux morceaux, la période y est propice. L'idée est de rester dans la ligne des influences du groupe sans toutefois donner dans la redite. Les nouveaux titres conservent donc les gros cœurs à la Oi, tout en incluant une influence plus rock, en évitant de tomber dans le rock à papa ou du genou. Les textes explorent divers thèmes, du dépit amoureux aux addictions, des égarements de l'adolescence aux défis politiques et écologiques du moment. 8 titres sont prêts à sortir en septembre 2023 sous la forme d'un disque intitulé « Rien ne pourra effacer » chez Dirty Punk Records. À partir d'octobre, les concerts vont se succéder, dans un premier temps en France, Belgique, Luxembourg, Allemagne et d'autres sont à venir. Alors, RAS 84, c'est qui ? Au chant, Rémi, bassiste au premier concert de février 83, rapidement choriste puis chanteur à partir de fin 83, il a officié au sein de Les Gros Fombes, P38 ou encore Salbatar Fucking Crew. Fred à la guitare, qui a officié entre autres dans Opération S, Les Terribles, Periphery Cast, et joue actuellement dans Saint-Georges Bay, The Daltons et The Suttles. Dave, à l'autre guitare, qui lui a officié entre autres au sein de Chrome Rivers, Contusion, et joue actuellement dans Tchernobyl, Faction S et Résilience. À la basse, on retrouve Lug, qu'on a pu retrouver dans Tall Shock, All Guns, Danger et Contusion. Maël à la batterie, Maël qui a joué lui dans Salvatar Fucking Crew, All Guns, Danger, Outro et Contusion. Et au cœur, on y retrouve Xavier, qui est choriste depuis février 1983. Je vous propose d'écouter le morceau Toute une vie, qui est extrait de ce nouvel album à venir dans les semaines qui arrivent. Merci à Philippe Roises pour la bio. Merci à RAS84 d'avoir choisi Droogies Radio pour vous faire découvrir ce nouveau morceau. 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

Salut à toutes et à tous, c'est Wadi. On se retrouve tout de suite pour une nouvelle découverte avec un groupe qui nous vient de Hollande. Le groupe, c'est Bent Out of Shape. Ils sont formés en octobre 2019 et, je les cite, revendiquent des influences allant de Blitz à Stars and Stripes ou encore Coxpower ou les Beltones. Alors sur le papier, ça annonce du lourd. La démo qu'ils ont sortie en début 2020 était excellente avec 7 titres vraiment super rentre dedans. Et là, ils viennent de sortir à la fin du mois de novembre 2020 un nouvel EP qui s'appelle Who Laughs Last. Alors, rira bien qui rira le dernier. On va écouter le titre éponyme de cet EP. Ça s'appelle Who Laughs Last par le groupe Bent Out of Shape. C'est tout de suite en découverte sur Droogies Radio.

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